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1: Bienvenue à l'écoute du blog d'actualité de ce jeudi 3 septembre 2026, préparé et présenté par Zuzana Jolnajová et Jacques Oflak selon les sources des agences de presse slovaques.
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1: Président, l'autosuffisance alimentaire est le pilier de la sécurité. Il faut un nouveau réservoir d'eau à l'est du pays. Le gouvernement accorde 165 millions d'euros à l'agriculture. La Slovaquie doit renforcer son autosuffisance alimentaire et se préparer systématiquement aux conséquences de la sécheresse, qui représente une menace de plus en plus grave pour l'agriculture nationale. C'est ce qu'a déclaré le président slovaque Peter Pellegrini mercredi lors de la cérémonie d'ouverture du 51e Salon international annuel de l'agriculture et de l'alimentation agro-complexe 2026 à Nitra. L'autosuffisance alimentaire est aujourd'hui aussi importante que l'autosuffisance énergétique ou militaire, a-t-il souligné dans son discours. La qualité des aliments et la santé de la population sont étroitement liées à la production nationale. Une alimentation locale de qualité est souvent le meilleur remède aux maux de la civilisation moderne, estime M. Pellegrini. Le président s'est félicité que le gouvernement soit conscient des risques liés à la sécheresse et se déclare prêt à agir. Il considère crucial d'adopter des mesures efficaces le plus rapidement possible. Il est du devoir du gouvernement slovaque de reprendre l'idée du projet de réservoir de Tichý potok. C'est ce qu'a déclaré le premier ministre de la République slovaque Robert Fico lors d'un point de presse à Nitra à l'issue du Conseil des ministres. Plus d'informations dans notre gros plan. Le mercredi 2 septembre, le gouvernement a décidé d'allouer près de 165 millions d'euros supplémentaires au secteur agricole. Cette décision a été annoncée à Nitra à l'issue du Conseil des ministres décentralisé par le ministre de l'Agriculture et du Développement Rural de la République slovaque, Richard Takáč, en présence du Premier ministre Robert Fico et de représentants du secteur agricole. Le centre d'innovation Shift de Siemens Healthliner a été inauguré à Bratislava fin août. Il se concentrera sur l'intelligence artificielle appliquée à la clinique, la cybersécurité des technologies de la santé et les technologies quantiques. Ce centre sera non seulement un lieu de développement technologique, mais aussi un pôle d'innovation et de savoir-faire médicaux à l'impact mondial. L'unité d'intégration des forces de l'OTAN en Slovaquie doit contribuer à l'évolution de la situation sécuritaire en Europe. Elle participera à tous les exercices militaires prévus d'ici la fin de l'année. C'est ce qu'a déclaré son commandant Alexander Schober à la presse à l'occasion du 10e anniversaire de sa création à la caserne de Vajnorsky de Bratislava où elle est basée. Le train de nuit international au départ de Prague circulera à nouveau vendredi 4 septembre entre Humenné et Medzilaborce à l'extrême est du pays. Cette liaison spéciale est lié à la réouverture du musée d'art moderne Andy Warhol, pour rappel, le pape du pop art à ses racines slovaques.
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2: Le Conseil des ministres du gouvernement slovaque s'est tenu dans le cadre du Salon agricole agro-complexe qui se tient actuellement à Nitra. Ce conseil intervient alors que le secteur agricole fait face à une situation particulièrement difficile en raison de la sécheresse qui touche le pays. À cette occasion, le gouvernement a annoncé plusieurs mesures de soutien en faveur des agriculteurs, tout en relançant la réflexion sur la gestion à long terme des ressources en eau. Le gouvernement a décidé de consacrer 30 millions d'euros à la compensation des dommages causés par la sécheresse en 2026. Cette aide sera destinée aux exploitations qui pourront démontrer des dommages éligibles conformément au mécanisme d'aide d'État en vigueur. À cette enveloppe s'ajoute une aide exceptionnelle de 19,7 millions d'euros destinée à compenser en partie l'augmentation des coûts de production, notamment la hausse des prix des engrais et de l'énergie. Sur ce montant, environ 6,5 millions d'euros proviennent de fonds européens, tandis que plus de 13 millions d'euros seront apportés par l'État slovaque. Le gouvernement a également approuvé une augmentation de près de 77,7 millions d'euros des paiements directs destinés aux agriculteurs pour l'année 2027. L'objectif affiché est de renforcer la stabilité financière du secteur et de lui permettre de mieux faire face aux difficultés économiques et climatiques. Au-delà de ces mesures financières, le gouvernement souhaite toutefois s'attaquer aux causes et aux conséquences à plus long terme du manque d'eau. Il prévoit ainsi de créer une commission nationale pour l'eau et la sécheresse qui devrait réunir les différents acteurs concernés et rechercher des solutions permettant de mieux anticiper les périodes de sécheresse. La modernisation des systèmes d'irrigation et le renforcement des capacités de stockage de l'eau figurent notamment parmi les pistes envisagées. C'est dans cette perspective que le Premier ministre Robert Fico souhaite relancer le projet de construction du réservoir de Tichý Potok dans l'est de la Slovaquie. Le projet doit notamment servir de réserve stratégique d'eau potable pour l'est du pays. Il avait déjà été relancé par le ministre de l'Environnement Tomáš Taraba en 2024. Le gouvernement d'Igor Matovič l'avait rejeté en 2020. Robert Fico souhaite présenter Tichý Potok comme l'un des premiers sujets à examiner par la nouvelle Commission nationale pour l'eau et la sécheresse. Selon le Premier ministre, ce projet est déjà largement documenté. Il estime toutefois nécessaire de réévaluer son état d'avancement, ses possibilités de financement ainsi que sa faisabilité avant toute décision définitive. Ainsi, les mesures annoncées à Nitra reposent sur une approche à la fois immédiate et à plus long terme. Une réponse immédiate aux conséquences économiques de la sécheresse à travers les aides accordées aux agriculteurs et la préparation de solutions structurelles pour renforcer la sécurité hydrique du pays. La relance du projet Tichý Potok constitue à ce stade une proposition qui doit encore être évaluée et non une décision définitive.
3: Bienvenue à l'écoute de RSI, chers amis. Aujourd'hui, Jacques au micro avec Zuzana, Renata qui nous enregistre et diffusera. Nous vous proposons une rencontre de l'histoire, une rencontre de la page héroïque franco-slovaque de la Seconde Guerre mondiale.
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1: Vendredi 28 août dernier, c'est avec émotion et un profond respect qu'un hommage a été rendu aux combattants et partisans français qui ont lutté pour la liberté en Slovaquie durant la Seconde Guerre mondiale, plusieurs jusqu'au sacrifice suprême. Particulièrement poignant fut le déplacement de plusieurs familles venues de France pour honorer la mémoire de leurs proches et maintenir la flamme du souvenir.
3: Était présente Madame Odile Poupet, fille du lieutenant Albert Poupet, membre du groupe des combattants volontaires français sous les ordres du capitaine Georges Barazer de Lannurien. Albert Poupet fut grièvement blessé lors des combats acharnés près de Strečno fin août début septembre 1944. Madame Poupet était accompagnée de plusieurs membres de sa famille.
1: Marilyn Noël, petite nièce de Marcel Reynard, avait aussi fait le déplacement. Marcel Reynard avait rejoint le groupe des combattants volontaires français sous les ordres du capitaine Georges Barazer de Lannurien, mort au combat le 20 octobre 1944 à Senorad.
3: Le micro de RSI a réussi à enregistrer, avant la cérémonie solennelle, quelques Français à votre intention et à ma grande joie, car après la cérémonie, cela aurait été presque impossible. Donc, écoutons ces témoignages. Madame Nicole Godard, présidente de l'Association pour la mémoire du travail forcé, a fait le déplacement en Slovaquie pour la troisième année consécutive.
4: «
3: Madame Godard, ce n'est pas la première fois que vous êtes venue à l'occasion de cet anniversaire à Strečno, au Mont Zvonica.
4: Non, ce n'est pas la première occasion, c'est la troisième occasion. Et au fur et à mesure du temps, je prends des années, mais c'est toujours avec beaucoup de motivation et avec une grande envie et une grande satisfaction d'être là cette année et j'espère l'année prochaine.
3: Votre mari vous accompagne ?
4: Mon mari m'accompagne, c'est lui qui m'aide pour porter les choses, etc. Et c'est un grand soutien. Et j'en ai un autre, c'est celui de Valentin, mon petit-fils, qui nous sert cette année de chauffeur.
3: Si vous pouvez vous présenter et dire si vous connaissez le travail de votre grand-mère.
5: Alors bonjour, moi je m'appelle Valentin Suurduron, je suis trésorier et responsable communication de l'association de ma grand-mère, justement, là où elle est la présidente, et de la fédération également. Donc oui, je connais bien ce travail-là, étant donné que mon arrière-grand-père était également victime d'une travail forcé. Donc on marche un petit peu dans ses traces et on essaye de faire persister cette mémoire.
3: L'avenir a parlé, remontant dans le passé. Quand est-ce que vous avez commencé cette orientation vers les travaux forcés?
4: En fait, moi j'ai eu beaucoup de chance parce que mon père m'a toujours un peu raconté de son histoire. Je pense qu'il avait besoin de communiquer sa souffrance, entre guillemets. Je ne regrette qu'une chose, c'est de ne pas avoir approfondi par des questions ma connaissance. Mais par pudeur, pour ne pas, si vous voulez, lui faire de la peine en plus, je ne posais pas de questions. Mais lorsqu'il m'a parlé de la schlag, du bâton qui servait à les faire travailler plus vite, lorsqu'il m'a parlé de la douleur qu'il ressentait quand les Russes, les gens des pays de l'Est étaient aussi maltraités, c'était un être humain, il ne pouvait pas supporter ce genre de choses. Et là, je ressentais une grande douleur. Donc, l'enfance, l'adolescence, j'ai eu des connaissances à ce sujet. Mes parents étaient très engagés dans l'association locale et à la suite de ça, je les ai toujours suivis aux commémorations en Slovaquie, en Allemagne et j'ai toujours été motivée, j'aime l'histoire en plus, j'ai toujours été motivée par l'histoire de la Seconde Guerre mondiale et en particulier, bien évidemment, l'histoire de ma famille, de mon père.
3: Je vous demanderai, vous êtes jeune, croyez-vous que c'est très très important ce que vous faites, vous et votre grand-mère?
5: En tant que jeunesse, oui, parce que je viens d'avoir les 20 ans cette année, donc c'est vrai qu'on peut vraiment appeler ça une vision de la jeunesse. Oui, c'est quelque chose de très important aujourd'hui. La mémoire, pour moi, c'est quelque chose qu'il faut essayer de faire perdurer. C'est des événements qui ont marqué des générations, qui ont, moi, marqué mon arrière-grand-père ainsi que tous ses camarades. Et c'est une période dure, que ça soit pour eux, pour les combattants qui étaient à droite, à gauche, de tous les camps, de tous les pays. Et c'est quelque chose qui, aujourd'hui, il faut essayer de ne pas reproduire. On est, depuis la fin de la Seconde Guerre mondiale, dans la plus longue période de paix. J'ai pas envie de dire international, mais pratiquement. Donc aujourd'hui, il faut essayer de continuer cette direction-là, garantir la paix un maximum, même si ça reste toujours un petit peu compliqué avec les divergences de certains pays, et essayer de faire perdurer cette mémoire, cette période-là de l'histoire pour qu'elle ne se reproduise pas.
3: Madame Godard, un message ?
4: Un message, oui, au peuple slovaque, qui m'accueille toujours avec beaucoup de sincérité, beaucoup de chaleur, en souvenir de tout ce qu'ils ont pu vivre en commun avec la France, hein, ici présente, etc. Et à toutes ces personnes, un très grand remerciement.
3: Et continuons, chers amis, avec M. Jean-Pierre Trezeguet, fils d'André Trezeguet, travailleur forcé au titre du service du travail obligatoire, STO, membre de la brigade de partisans Jan Žižka, qui a échappé de peu au peloton d'exécution. Monsieur Trezeguet, c'est un grand honneur pour Radio Slovaquie Internationale de pouvoir vous interviewer. Je vous demanderai, qu'avez-vous envie de dire aujourd'hui aux jeunes, aux Slovaques, aux Français? C'est pour les auditeurs francophones.
6: Aux jeunes, il faut qu'ils se souviennent que des jeunes Français sont venus défendre la liberté avec le peuple slovaque, avec beaucoup d'autres peuples. Il y avait des Russes, il y avait des Roumains, il y avait un peu... Et donc ils ont pris les armes, ils sont partis de l'usine, ils ont pris les armes, ils sont allés dans les montagnes combattre l'ennemi nazi, qui arrivait beaucoup mieux armé qu'eux. Donc ça a été très difficile, mais mon père a eu la chance de survivre.
3: Vous êtes venu aussi l'année dernière.
6: Nous sommes venus l'année dernière, effectivement, avec ma femme et mes deux sœurs qui n'ont pas pu venir cette année. Cette année, par contre, nous avons le plaisir d'avoir nos deux enfants qui sont venus nous accompagner pour cette cérémonie importante pour nous.
3: Quel souvenir le plus fort, si ça peut exister, gardez-vous de votre père?
6: Ah, mon père, c'était un débrouillard. Il a, dans les montagnes, il a su se battre, il a aidé ses copains. Ensuite, quand il a été au peloton d'exécution, il a demandé de parler à des Français. Ils ont envoyé deux militaires de nazis. C'était des Français, c'était des Alsaciens qui l'ont questionné. Ils lui ont demandé s'il avait des armes. Et l'Alsacien a dit non, il n'avait pas d'armes. Mon père l'a regardé droit dans les yeux et il a compris qu'il était sauvé. Et ensuite, quand il est revenu à l'usine à Dumnitsa, quand les Allemands sont partis, il n'y avait plus rien à manger. Il a réussi à trouver dans les réserves, dans les wagons éventrés, il a trouvé du macaroni. Pendant 3 semaines, il a fait manger du macaroni à tous ses collègues pour les sauver de la faim.
3: Votre grand-père a lutté en Slovaquie.
7: Tout à fait.
3: Vous étiez au courant de cela, de son histoire ici en Slovaquie?
7: Mon grand-père adorait raconter des histoires, que ce soit la chasse, mais là c'est pas la raison pour laquelle nous sommes là aujourd'hui, mais aussi beaucoup les histoires qu'on appelle les histoires de guerre. Voilà. Pour nous au début, évidemment, nous étions enfants très jeunes, c'était un peu un peu flou, on comprenait pas trop quelle était cette histoire-là. Et puis notre grand-père a écrit un livre qui est autobiographique, qui décrit en fait ce qu'il a vécu tout le long de son périple de la France ici, et son évasion, ses combats et son retour en France. Nous avons lu ce livre et on a été passionnés, on a compris enfin ce qu'il nous racontait et ce qu'il voulait transmettre. Et aujourd'hui, effectivement, on est venu parce que cette transmission est pour nous a toujours été primordiale, toujours été importante. Et cette notion, alors je vais ramener un peu peut-être à quelque chose d'un programme européen qui m'est cher, c'est le programme Erasmus, puisque je travaille pour le programme Erasmus en France. Et pour moi, vous parliez de qu'est-ce qu'on doit transmettre aux jeunes. Moi, l'idée, c'est quand même transmettre cette citoyenneté européenne, cette volonté qu'on peut avoir d'être tous ensemble et de vivre tous ensemble, parce que c'est pour moi primordial. Et c'est se connaître l'autre permettra sûrement d'éviter à nouveau des conflits, parce que nous sommes dans une période qui est compliquée, qui est à tendance nationaliste. Et je tiens à dire que quand même l'Europe est le pilier qui nous soutient pour éviter de rentrer dans ce type de conflit dans lequel notre grand-père était entraîné malgré lui, dans lequel beaucoup d'autres personnes ont perdu la vie. Et il serait vraiment, vraiment préférable que tout le monde apprenne à connaître l'autre. Voilà.
3: Vous pouvez être fier de votre grand-père.
8: Oui, oui, oui. Je parlerai pas aussi bien que mon frère, mais oui, on est extrêmement fier. Et en fait, on se rend compte du trésor qu'il nous a laissé, c'est ses mémoires. Il a écrit ses mémoires, il nous a raconté ses histoires, mais il les a écrites. Et donc, en fait, c'est un travail familial. On s'est tous associés pour transmettre justement ce que disait mon frère et mon père, à transmettre ses mémoires. Et donc, voilà, on cherche, on fait des travaux de recherche pour pouvoir les publier et transmettre au plus grand nombre, parce que, effectivement, ce sont des périodes troublées qui sont à l'horizon. Et on ne veut pas que ce que mon grand-père a vécu se reproduise.
3: Vous êtes déjà venu en Slovaquie l'année dernière. Vous étiez prête à revenir?
9: Tout à fait. On avait dit qu'on reviendrait puisque nous devions inaugurer une stèle à Dumnica. Et c'est ce que nous avons fait. Voilà. Donc, à la mémoire de ces jeunes hommes qui ont donné leur vie pour que la liberté revienne dans les pays occupés.
3: Merci à la famille Trezeguet, merci beaucoup. Monsieur Trezeguet, j'ai encore une question. Comment êtes-vous venu cette fois aux célébrations?
6: Nous sommes venus en avion jusqu'à Budapest, et à Budapest, nous avons loué une voiture pour circuler, puisque nous restons aux cérémonies ici. Et ensuite, nous allons visiter le nord, la région de Žilina et les montagnes. Parce qu'on préfère les montagnes à la plaine.
3: Pas loin de la famille Trezeguet, il y a une autre famille. Et comme les Français, tous les trois portent un brassard. Donc je m'approche et demande « Vous êtes français ?» Et ce monsieur souriant me répond « Nous sommes Slovaques. » Et moi de continuer « Donc quelqu'un de vos proches, de votre famille, a coopéré avec les combattants français ?»
1: Oui, notre mère, Maria, dont le nom de jeune fille est Juštová. Elle était âgée de 18 ans à cette époque. Elle s'est jointe aux partisans français et les a aidés comme infirmière et interprète. Elle a travaillé un certain temps à l'hôpital à Zvolen. Moi, je suis né 20 ans plus tard.
3: Je me rappelle du nom de votre mère et des propos de Didier Rogasic. Vous lui avez consacré aussi votre temps.
1: Oui, nous avons trouvé des notes de notre mère et de sa sœur, d'ailleurs bien cachées. Elles écrivent la période depuis juillet 1944 jusqu'octobre 1944, donc l'époque d'avant l'éclatement du soulèvement national slovaque, jusqu'au moment où il était clair que le soulèvement serait militairement réprimé.
3: Un poème a fait partie du programme de la célébration déclamé par les étudiants du lycée bilingue à Žilina.
10: Quand la neige couvre les plaines et que grondait l'acier des chars, il gravait dans l'histoire humaine les noms des justes et des héros rares.
3: Madame Alice Ruffo, ministre déléguée auprès de la ministre des Armées et des Anciens Combattants de la République française, a commencé son discours en slovaque.
11: Som ma riadne rada, že som s vami ve strečne.
12: Je suis particulièrement heureuse de me trouver ici avec vous à Strečno.
11: C'est un honneur pour moi d'être à vos côtés aujourd'hui devant ce monument érigé il y a 70 ans à la mémoire des Français tombés ici pour notre liberté.
1: Le ministre de la Défense, Robert Kalignac, a remis la médaille de bronze à Didier Rogasic pour son travail sur l'histoire des combattants français en Slovaquie. Des insignes commémoratifs ont été remis à celles et ceux qui participent au rayonnement de l'histoire des partisans français de Slovaquie. Mmh.

0: Le chant des partisans est l'hymne de la résistance française durant la Seconde Guerre mondiale. La musique a été composée à Londres en 1941 par la chanteuse franco-russe Anna Marley sur des paroles en russe. Les paroles originales en français ont été écrites par Joseph Kessel et Maurice Druon en mai 1943. La mélodie sifflée est devenue le thème musical de l'émission de la BBC « Honneur et patrie » et un symbole d'appartenance pour les résistants. Le chant des partisans, interprété par Didier Rogasic et Frédéric Jacques, achève notre rencontre aujourd'hui, notre petit reportage sur les célébrations au Mont Zvonica à Strechno.
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1: Bienvenue à l'écoute du blog d'actualité de ce jeudi 3 septembre 2026, préparé et présenté par Zuzana Jolnajová et Jacques Oflak, selon les sources des agences de presse slovaques.
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1: Président, l'autosuffisance alimentaire est le pilier de la sécurité. Il faut un nouveau réservoir d'eau à l'est du pays. Le gouvernement accorde 165 millions d'euros à l'agriculture. La Slovaquie doit renforcer son autosuffisance alimentaire et se préparer systématiquement aux conséquences de la sécheresse, qui représente une menace de plus en plus grave pour l'agriculture nationale. C'est ce qu'a déclaré le président slovaque Peter Pellegrini mercredi lors de la cérémonie d'ouverture du 51e Salon international annuel de l'agriculture et de l'alimentation agrocomplexe 2026 à Nitra. L'autosuffisance alimentaire est aujourd'hui aussi importante que l'autosuffisance énergétique ou militaire, a-t-il souligné dans son discours. La qualité des aliments et la santé de la population sont étroitement liées à la production nationale. Une alimentation locale de qualité est souvent le meilleur remède aux maux de la civilisation moderne, estime M. Pellegrini. Le président s'est félicité que le gouvernement soit conscient des risques liés à la sécheresse et se déclare prêt à agir. Il considère crucial d'adopter des mesures efficaces le plus rapidement possible. Il est du devoir du gouvernement slovaque de reprendre l'idée du projet de réservoir de Tichý potok. C'est ce qu'a déclaré le premier ministre de la République slovaque Robert Fico lors d'un point de presse à Nitra à l'issue du Conseil des ministres. Plus d'informations dans notre gros plan. Le mercredi 2 septembre, le gouvernement a décidé d'allouer près de 165 millions d'euros supplémentaires au secteur agricole. Cette décision a été annoncée à Nitra à l'issue du Conseil des ministres décentralisé par le ministre de l'Agriculture et du Développement Rural de la République slovaque, Richard Takács, en présence du Premier ministre Robert Fico et de représentants du secteur agricole. Le centre d'innovation Shift de Siemens Healthliner a été inauguré à Bratislava fin août. Il se concentrera sur l'intelligence artificielle appliquée à la clinique, la cybersécurité des technologies de la santé et les technologies quantiques. Ce centre sera non seulement un lieu de développement technologique, mais aussi un pôle d'innovation et de savoir-faire médicaux à l'impact mondial. L'unité d'intégration des forces de l'OTAN en Slovaquie doit contribuer à l'évolution de la situation sécuritaire en Europe. Elle participera à tous les exercices militaires prévus d'ici la fin de l'année. C'est ce qu'a déclaré son commandant Alexander Schober à la presse à l'occasion du 10e anniversaire de sa création à la caserne de Vajnorsky de Bratislava où elle est basée. Le train de nuit international au départ de Prague circulera à nouveau vendredi 4 septembre entre Humenné et Medzilaborce à l'extrême-est du pays. Cette liaison spéciale est lié à la réouverture du musée d'art moderne Andy Warhol, pour rappel, le pape du pop art à ses racines slovaques.
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2: Le Conseil des ministres du gouvernement slovaque s'est tenu dans le cadre du Salon agricole agrocomplexe qui se tient actuellement à Nitra. Ce conseil intervient alors que le secteur agricole fait face à une situation particulièrement difficile en raison de la sécheresse qui touche le pays. À cette occasion, le gouvernement a annoncé plusieurs mesures de soutien en faveur des agriculteurs, tout en relançant la réflexion sur la gestion à long terme des ressources en eau. Le gouvernement a décidé de consacrer 30 millions d'euros à la compensation des dommages causés par la sécheresse en 2026. Cette aide sera destinée aux exploitations qui pourront démontrer des dommages éligibles conformément au mécanisme d'aide d'État en vigueur. À cette enveloppe s'ajoute une aide exceptionnelle de 19,7 millions d'euros destinée à compenser en partie l'augmentation des coûts de production, notamment la hausse des prix des engrais et de l'énergie. Sur ce montant, environ 6,5 millions d'euros proviennent de fonds européens, tandis que plus de 13 millions d'euros seront apportés par l'État slovaque. Le gouvernement a également approuvé une augmentation de près de 77,7 millions d'euros des paiements directs destinés aux agriculteurs pour l'année 2027. L'objectif affiché est de renforcer la stabilité financière du secteur et de lui permettre de mieux faire face aux difficultés économiques et climatiques. Au-delà de ces mesures financières, le gouvernement souhaite toutefois s'attaquer aux causes et aux conséquences à plus long terme du manque d'eau. Il prévoit ainsi de créer une commission nationale pour l'eau et la sécheresse qui devrait réunir les différents acteurs concernés et rechercher des solutions permettant de mieux anticiper les périodes de sécheresse. La modernisation des systèmes d'irrigation et le renforcement des capacités de stockage de l'eau figurent notamment parmi les pistes envisagées. C'est dans cette perspective que le Premier ministre Robert Fico souhaite relancer le projet de construction du réservoir de Tichý Potok dans l'est de la Slovaquie. Le projet doit notamment servir de réserve stratégique d'eau potable pour l'est du pays. Il avait déjà été relancé par le ministre de l'Environnement Tomáš Taraba en 2024. Le gouvernement d'Igor Matovič l'avait rejeté en 2020. Robert Fico souhaite présenter Tichý Potok comme l'un des premiers sujets à examiner par la nouvelle Commission nationale pour l'eau et la sécheresse. Selon le Premier ministre, ce projet est déjà largement documenté. Il estime toutefois nécessaire de réévaluer son état d'avancement, ses possibilités de financement ainsi que sa faisabilité avant toute décision définitive. Ainsi, les mesures annoncées à Nitra reposent sur une approche à la fois immédiate et à plus long terme. Une réponse immédiate aux conséquences économiques de la sécheresse à travers les aides accordées aux agriculteurs et la préparation de solutions structurelles pour renforcer la sécurité hydrique du pays. La relance du projet Tichý Potok constitue à ce stade une proposition qui doit encore être évaluée et non une décision définitive.
3: Bienvenue à l'écoute de RSI, chers amis. Aujourd'hui, Jacques au micro avec Susanna, Renata qui nous enregistre et diffusera. Nous vous proposons une rencontre de l'histoire, une rencontre de la page héroïque franco-slovaque de la Seconde Guerre mondiale.
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1: Vendredi 28 août dernier, c'est avec émotion et un profond respect qu'un hommage a été rendu aux combattants et partisans français qui ont lutté pour la liberté en Slovaquie durant la Seconde Guerre mondiale, plusieurs jusqu'au sacrifice suprême. Particulièrement poignant fut le déplacement de plusieurs familles venues de France pour honorer la mémoire de leurs proches et maintenir la flamme du souvenir.
3: Était présente Madame Odile Poupet, fille du lieutenant Albert Poupet, membre du groupe des combattants volontaires français sous les ordres du capitaine Georges Barazer de Lannurien. Albert Poupet fut grièvement blessé lors des combats acharnés près de Strečno fin août début septembre 1944. Madame Poupet était accompagnée de plusieurs membres de sa famille.
1: Marilyn Noël, petite-nièce de Marcel Reynard, avait aussi fait le déplacement. Marcel Reynard avait rejoint le groupe des combattants volontaires français sous les ordres du capitaine Georges Barazer de Lannurien, mort au combat le 20 octobre 1944 à Senorad.
3: Le micro de RSI a réussi à enregistrer, avant la cérémonie solennelle, quelques Français à votre intention et à ma grande joie, car après la cérémonie, cela aurait été presque impossible. Donc, écoutons ces témoignages. Madame Nicole Godard, présidente de l'Association pour la mémoire du travail forcé, a fait le déplacement en Slovaquie pour la troisième année consécutive.
4: «
3: Madame Godard, ce n'est pas la première fois que vous êtes venue à l'occasion de cet anniversaire à Strečno, au Mont Zvonica.
4: Non, ce n'est pas la première occasion, c'est la troisième occasion. Et au fur et à mesure du temps, je prends des années, mais c'est toujours avec beaucoup de motivation et avec une grande envie et une grande satisfaction d'être là cette année et j'espère l'année prochaine.
3: Votre mari vous accompagne ?
4: Mon mari m'accompagne, c'est lui qui m'aide pour porter les choses, etc. Et c'est un grand soutien. Et j'en ai un autre, c'est celui de Valentin, mon petit-fils, qui nous sert cette année de chauffeur.
3: Si vous pouvez vous présenter et dire si vous connaissez le travail de votre grand-mère.
5: Alors bonjour, moi je m'appelle Valentin Suurduron, je suis trésorier et responsable communication de l'association de ma grand-mère, justement, là où elle est la présidente, et de la fédération également. Donc oui, je connais bien ce travail-là, étant donné que mon arrière-grand-père était également victime d'une travail forcé. Donc on marche un petit peu dans ses traces et on essaye de faire persister cette mémoire.
3: L'avenir a parlé, remontant dans le passé. Quand est-ce que vous avez commencé cette orientation vers les travaux forcés?
4: En fait, moi j'ai eu beaucoup de chance parce que mon père m'a toujours un peu raconté de son histoire. Je pense qu'il avait besoin de communiquer sa souffrance, entre guillemets. Je ne regrette qu'une chose, c'est de ne pas avoir approfondi par des questions ma connaissance. Mais par pudeur, pour ne pas, si vous voulez, lui faire de la peine en plus, je ne posais pas de questions. Mais lorsqu'il m'a parlé de la schlag, du bâton qui servait à les faire travailler plus vite, lorsqu'il m'a parlé de la douleur qu'il ressentait quand les Russes, les gens des pays de l'Est étaient aussi maltraités, c'était un être humain, il ne pouvait pas supporter ce genre de choses. Et là, je ressentais une grande douleur. Donc dès l'enfance, l'adolescence, j'ai eu des connaissances à ce sujet. Mes parents étaient très engagés dans l'association locale. Et à la suite de ça, je les ai toujours suivis aux commémorations en Slovaquie, en Allemagne. Et j'ai toujours été motivée, j'aime l'histoire en plus, j'ai toujours été motivée par l'histoire de la Seconde Guerre mondiale et en particulier, bien évidemment, l'histoire de ma famille, de mon père.
3: Je vous demanderai, vous êtes jeune, croyez-vous que c'est très très important ce que vous faites, vous et votre grand-mère?
5: En tant que jeunesse, oui, parce que je viens d'avoir les 20 ans cette année, donc c'est vrai qu'on peut vraiment appeler ça une vision de la jeunesse. Oui, c'est quelque chose de très important aujourd'hui. La mémoire, pour moi, c'est quelque chose qu'il faut essayer de faire perdurer. C'est des événements qui ont marqué des générations, qui ont, moi, marqué mon arrière-grand-père ainsi que tous ses camarades. Et c'est une période dure, que ça soit pour eux, pour les combattants qui étaient à droite, à gauche, de tous les camps, de tous les pays. Et c'est quelque chose qui, aujourd'hui, il faut essayer de ne pas reproduire. On est, depuis la fin de la Seconde Guerre mondiale, dans la plus longue période de paix. J'ai pas envie de dire international, mais pratiquement. Donc aujourd'hui, il faut essayer de continuer cette direction-là, garantir la paix un maximum, même si ça reste toujours un petit peu compliqué avec les divergences de certains pays, et essayer de faire perdurer cette mémoire, cette période-là de l'histoire pour qu'elle ne se reproduise pas.
3: Madame Godard, un message ?
4: Un message, oui, au peuple slovaque, qui m'accueille toujours avec beaucoup de sincérité, beaucoup de chaleur, en souvenir de tout ce qu'ils ont pu vivre en commun avec la France, hein, ici présente, etc. Et à toutes ces personnes, un très grand remerciement.
3: Et continuons, chers amis, avec M. Jean-Pierre Trezeguet, fils d'André Trezeguet, travailleur forcé au titre du service du travail obligatoire, STO, membre de la brigade de partisans Jan Žižka, qui a échappé de peu au peloton d'exécution. Monsieur Trezeguet, c'est un grand honneur pour Radio Slovaquie Internationale de pouvoir vous interviewer. Je vous demanderai, qu'avez-vous envie de dire aujourd'hui aux jeunes, aux Slovaques, aux Français? C'est pour les auditeurs francophones.
6: Aux jeunes, il faut qu'ils se souviennent que des jeunes Français sont venus défendre la liberté avec le peuple slovaque, avec beaucoup d'autres peuples. Il y avait des Russes, il y avait des Roumains, il y avait un peu... Et donc ils ont pris les armes, ils sont partis de l'usine, ils ont pris les armes, ils sont allés dans les montagnes combattre l'ennemi nazi, qui arrivait beaucoup mieux armé qu'eux. Donc ça a été très difficile, mais mon père a eu la chance de survivre.
3: Vous êtes venu aussi l'année dernière.
6: Nous sommes venus l'année dernière, effectivement, avec ma femme et mes deux sœurs qui n'ont pas pu venir cette année. Cette année, par contre, nous avons le plaisir d'avoir nos deux enfants qui sont venus nous accompagner pour cette cérémonie importante pour nous.
3: Quel souvenir le plus fort, si ça peut exister, gardez-vous de votre père?
6: Ah, mon père, c'était un débrouillard. Il a, dans les montagnes, il a su se battre, il a aidé ses copains. Ensuite, il a été au peloton d'exécution, il a demandé de parler à des Français. Ils ont envoyé deux militaires de nazis. C'était des Français, c'était des Alsaciens qui l'ont questionné. Ils lui ont demandé s'il avait des armes. Et l'Alsacien a dit non, il n'avait pas d'armes. Mon père l'a regardé droit dans les yeux et il a compris qu'il était sauvé. Et ensuite, quand il est revenu à l'usine à Dumnitsa, quand les Allemands sont partis, il n'y avait plus rien à manger. Il a réussi à trouver dans les réserves, dans les wagons éventrés, il a trouvé du macaroni. Pendant trois semaines, il a fait manger du macaroni à tous ses collègues pour les sauver de la faim.
3: Votre grand-père a lutté en Slovaquie.
7: Tout à fait.
3: Vous étiez au courant de cela, de son histoire ici en Slovaquie?
7: Mon grand-père adorait raconter des histoires, que ce soit la chasse, mais là c'est pas la raison pour laquelle nous sommes là aujourd'hui, mais aussi beaucoup les histoires qu'on appelait les histoires de guerre. Voilà. Pour nous au début, évidemment, nous étions enfants très jeunes, c'était un peu un peu flou, on comprenait pas trop quelle était cette histoire-là. Et puis notre grand-père a écrit un livre qui est autobiographique, qui décrit en fait ce qu'il a vécu tout le long de son périple de la France ici, et son évasion, ses combats et son retour en France. Nous avons lu ce livre et on a été passionnés, on a compris enfin ce qu'il nous racontait et ce qu'il voulait transmettre. Et aujourd'hui, effectivement, on est venu parce que cette transmission est pour nous a toujours été primordiale, toujours été importante. Et cette notion, alors je vais ramener un peu peut-être à quelque chose d'un programme européen qui m'est cher, c'est le programme Erasmus, puisque je travaille pour le programme Erasmus en France. Et pour moi, vous parliez de qu'est-ce qu'on doit transmettre aux jeunes. Moi, l'idée, c'est quand même transmettre cette citoyenneté européenne, cette volonté qu'on peut avoir d'être tous ensemble et de vivre tous ensemble, parce que c'est pour moi primordial. Et c'est ce connaître l'autre permettra sûrement d'éviter à nouveau des conflits, parce que nous sommes dans une période qui est compliquée, qui est à tendance nationaliste. Et je tiens à dire que quand même l'Europe est le pilier qui nous soutient pour éviter de rentrer dans ce type de conflit dans lequel notre grand-père était entraîné malgré lui, dans lequel beaucoup d'autres personnes ont perdu la vie. Et il serait vraiment, vraiment préférable que tout le monde apprenne à connaître l'autre. Voilà.
3: Vous pouvez être fier de votre grand-père.
8: Oui, oui, oui. Je ne parlerai pas aussi bien que mon frère, mais oui, on est extrêmement fier. Et en fait, on se rend compte du trésor qu'il nous a laissé, c'est ses mémoires. Il a écrit ses mémoires, il nous a raconté ses histoires, mais il les a écrites. Et donc, en fait, c'est un travail familial. On s'est tous associés pour transmettre justement ce que disait mon frère et mon père, à transmettre ses mémoires. Et donc, voilà, on cherche, on fait des travaux de recherche pour pouvoir les publier et transmettre au plus grand nombre, parce que, effectivement, ce sont des périodes troublées qui sont à l'horizon. Et on ne veut pas que ce que mon grand-père a vécu se reproduise.
3: Vous êtes déjà venu en Slovaquie l'année dernière. Vous étiez prête à revenir?
9: Oh, tout à fait. On avait dit qu'on reviendrait puisque nous devions inaugurer une stèle à Dubnica. Et c'est ce que nous avons fait. Voilà. Donc, à la mémoire de ces jeunes hommes qui ont donné leur vie pour que la liberté revienne dans les pays occupés.
3: Merci à la famille Trezeguet, merci beaucoup. Monsieur Trezeguet, j'ai encore une question. Comment êtes-vous venu cette fois aux célébrations?
6: Nous sommes venus en avion jusqu'à Budapest, et à Budapest, nous avons loué une voiture pour circuler, puisque nous restons aux cérémonies ici. Et ensuite, nous allons visiter le nord, la région de Žilina et les montagnes. Parce qu'on préfère les montagnes à la plaine.
3: Pas loin de la famille Trezeguet, il y a une autre famille. Et comme les Français, tous les trois portent un brassard. Donc je m'approche et demande « Vous êtes français ?» Et ce monsieur souriant me répond « Nous sommes Slovaques. » Et moi de continuer « Donc quelqu'un de vos proches, de votre famille, a coopéré avec les combattants français ?»
1: Oui, notre mère, Maria, dont le nom de jeune fille est Yushtova. Elle était âgée de 18 ans à cette époque. Elle s'est jointe aux partisans français et les a aidés comme infirmière et interprète. Elle a travaillé un certain temps à l'hôpital à Zvolen. Moi, je suis né 20 ans plus tard.
3: Je me rappelle du nom de votre mère et des propos de Didier Rogasic. Vous lui avez consacré aussi votre temps.
1: Oui, nous avons trouvé des notes de notre mère et de sa sœur, d'ailleurs bien cachées. Elles écrivent la période depuis juillet 1944 jusqu'octobre 1944, donc l'époque d'avant l'éclatement du soulèvement national slovaque, jusqu'au moment où il était clair que le soulèvement serait militairement réprimé.
3: Un poème a fait partie du programme de la célébration déclamé par les étudiants du lycée bilingue à Žilina.
10: Quand la neige couvre les plaines et que gronde l'acier des chars, il gravait dans l'histoire humaine les noms des justes et des héros rares.
3: Madame Alice Ruffo, ministre déléguée auprès de la ministre des Armées et des anciens combattants de la République française, a commencé son discours en slovaque.
11: Som ma riadne rada, že som s vami ve strečne.
12: Je suis particulièrement heureuse de me trouver ici avec vous à Strečno.
11: C'est un honneur pour moi d'être à vos côtés aujourd'hui devant ce monument érigé il y a 70 ans à la mémoire des Français tombés ici pour notre liberté.
1: Le ministre de la Défense, Robert Kalignac, a remis la médaille de bronze à Didier Rogasic pour son travail sur l'histoire des combattants français en Slovaquie. Des insignes commémoratifs ont été remis à celles et ceux qui participent au rayonnement de l'histoire des partisans français de Slovaquie. Mmh.

0: Le chant des partisans est l'hymne de la résistance française durant la Seconde Guerre mondiale. La musique a été composée à Londres en 1941 par la chanteuse franco-russe Anna Marley sur des paroles en russe. Les paroles originales en français ont été écrites par Joseph Kessel et Maurice Druon en mai 1943. La mélodie sifflée est devenue le thème musical de l'émission de la BBC « Honneur et patrie » et un symbole d'appartenance pour les résistants. Le chant des partisans, interprété par Didier Rogasic et Frédéric Jacques, achève notre rencontre aujourd'hui, notre petit reportage sur les célébrations au Mont Zvonica à Strechno.
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1: Bienvenue à l'écoute du blog d'actualité de ce jeudi 3 septembre 2026, préparé et présenté par Zuzana Jolnajová et Jacques Oflak selon les sources des agences de presse slovaques.
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1: Président, l'autosuffisance alimentaire est le pilier de la sécurité. Il faut un nouveau réservoir d'eau à l'est du pays. Le gouvernement accorde 165 millions d'euros à l'agriculture. La Slovaquie doit renforcer son autosuffisance alimentaire et se préparer systématiquement aux conséquences de la sécheresse, qui représente une menace de plus en plus grave pour l'agriculture nationale. C'est ce qu'a déclaré le président slovaque Peter Pellegrini mercredi lors de la cérémonie d'ouverture du 51e Salon international annuel de l'agriculture et de l'alimentation agrocomplexe 2026 à Nitra. L'autosuffisance alimentaire est aujourd'hui aussi importante que l'autosuffisance énergétique ou militaire, a-t-il souligné dans son discours. La qualité des aliments et la santé de la population sont étroitement liées à la production nationale. Une alimentation locale de qualité est souvent le meilleur remède aux maux de la civilisation moderne, estime M. Pellegrini. Le président s'est félicité que le gouvernement soit conscient des risques liés à la sécheresse et se déclare prêt à agir. Il considère crucial d'adopter des mesures efficaces le plus rapidement possible. Il est du devoir du gouvernement slovaque de reprendre l'idée du projet de réservoir de Tichý potok. C'est ce qu'a déclaré le premier ministre de la République slovaque Robert Fico lors d'un point de presse à Nitra à l'issue du Conseil des ministres. Plus d'informations dans notre gros plan. Le mercredi 2 septembre, le gouvernement a décidé d'allouer près de 165 millions d'euros supplémentaires au secteur agricole. Cette décision a été annoncée à Nitra à l'issue du Conseil des ministres décentralisé par le ministre de l'Agriculture et du Développement Rural de la République slovaque, Richard Takács, en présence du Premier ministre Robert Fico et de représentants du secteur agricole. Le centre d'innovation Shift de Siemens Healthliner a été inauguré à Bratislava fin août. Il se concentrera sur l'intelligence artificielle appliquée à la clinique, la cybersécurité des technologies de la santé et les technologies quantiques. Ce centre sera non seulement un lieu de développement technologique, mais aussi un pôle d'innovation et de savoir-faire médicaux à l'impact mondial. L'unité d'intégration des forces de l'OTAN en Slovaquie doit contribuer à l'évolution de la situation sécuritaire en Europe. Elle participera à tous les exercices militaires prévus d'ici la fin de l'année. C'est ce qu'a déclaré son commandant Alexander Schober à la presse à l'occasion du 10e anniversaire de sa création à la caserne de Vajnorsky de Bratislava où elle est basée. Le train de nuit international au départ de Prague circulera à nouveau vendredi 4 septembre entre Humenné et Medzilaborce à l'extrême-est du pays. Cette liaison spéciale est lié à la réouverture du musée d'art moderne Andy Warhol, pour rappel, le pape du pop art à ses racines slovaques.
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2: Le Conseil des ministres du gouvernement slovaque s'est tenu dans le cadre du Salon agricole agrocomplexe qui se tient actuellement à Nitra. Ce conseil intervient alors que le secteur agricole fait face à une situation particulièrement difficile en raison de la sécheresse qui touche le pays. À cette occasion, le gouvernement a annoncé plusieurs mesures de soutien en faveur des agriculteurs, tout en relançant la réflexion sur la gestion à long terme des ressources en eau. Le gouvernement a décidé de consacrer 30 millions d'euros à la compensation des dommages causés par la sécheresse en 2026. Cette aide sera destinée aux exploitations qui pourront démontrer des dommages éligibles conformément au mécanisme d'aide d'État en vigueur. À cette enveloppe s'ajoute une aide exceptionnelle de 19,7 millions d'euros destinée à compenser en partie l'augmentation des coûts de production, notamment la hausse des prix des engrais et de l'énergie. Sur ce montant, environ 6,5 millions d'euros proviennent de fonds européens, tandis que plus de 13 millions d'euros seront apportés par l'État slovaque. Le gouvernement a également approuvé une augmentation de près de 77,7 millions d'euros des paiements directs destinés aux agriculteurs pour l'année 2027. L'objectif affiché est de renforcer la stabilité financière du secteur et de lui permettre de mieux faire face aux difficultés économiques et climatiques. Au-delà de ces mesures financières, le gouvernement souhaite toutefois s'attaquer aux causes et aux conséquences à plus long terme du manque d'eau. Il prévoit ainsi de créer une commission nationale pour l'eau et la sécheresse qui devrait réunir les différents acteurs concernés et rechercher des solutions permettant de mieux anticiper les périodes de sécheresse. La modernisation des systèmes d'irrigation et le renforcement des capacités de stockage de l'eau figurent notamment parmi les pistes envisagées. C'est dans cette perspective que le Premier ministre Robert Fico souhaite relancer le projet de construction du réservoir de Tichý Potok dans l'est de la Slovaquie. Le projet doit notamment servir de réserve stratégique d'eau potable pour l'est du pays. Il avait déjà été relancé par le ministre de l'Environnement Tomáš Taraba en 2024. Le gouvernement d'Igor Matovič l'avait rejeté en 2020. Robert Fico souhaite présenter Tichý Potok comme l'un des premiers sujets à examiner par la nouvelle Commission nationale pour l'eau et la sécheresse. Selon le Premier ministre, ce projet est déjà largement documenté. Il estime toutefois nécessaire de réévaluer son état d'avancement, ses possibilités de financement ainsi que sa faisabilité avant toute décision définitive. Ainsi, les mesures annoncées à Nitra reposent sur une approche à la fois immédiate et à plus long terme. Une réponse immédiate aux conséquences économiques de la sécheresse à travers les aides accordées aux agriculteurs et la préparation de solutions structurelles pour renforcer la sécurité hydrique du pays. La relance du projet Tichý Potok constitue à ce stade une proposition qui doit encore être évaluée et non une décision définitive.
3: Bienvenue à l'écoute de RSI, chers amis. Aujourd'hui, Jacques au micro avec Susanna, Renata qui nous enregistre et diffusera. Nous vous proposons une rencontre de l'histoire, une rencontre de la page héroïque franco-slovaque de la Seconde Guerre mondiale.
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1: Vendredi 28 août dernier, c'est avec émotion et un profond respect qu'un hommage a été rendu aux combattants et partisans français qui ont lutté pour la liberté en Slovaquie durant la Seconde Guerre mondiale, plusieurs jusqu'au sacrifice suprême. Particulièrement poignant fut le déplacement de plusieurs familles venues de France pour honorer la mémoire de leurs proches et maintenir la flamme du souvenir.
3: Était présente Madame Odile Poupet, fille du lieutenant Albert Poupet, membre du groupe des combattants volontaires français sous les ordres du capitaine Georges Barazer de Lannurien. Albert Poupet fut grièvement blessé lors des combats acharnés près de Strečno fin août début septembre 1944. Madame Poupet était accompagnée de plusieurs membres de sa famille.
1: Marilyn Noël, petite-nièce de Marcel Reynard, avait aussi fait le déplacement. Marcel Reynard avait rejoint le groupe des combattants volontaires français sous les ordres du capitaine Georges Barazer de Lannurien, mort au combat le 20 octobre 1944 à Senorad.
3: Le micro de RSI a réussi à enregistrer, avant la cérémonie solennelle, quelques Français à votre intention et à ma grande joie, car après la cérémonie, cela aurait été presque impossible. Donc, écoutons ces témoignages. Madame Nicole Godard, présidente de l'Association pour la mémoire du travail forcé, a fait le déplacement en Slovaquie pour la troisième année consécutive. Madame Godard, ce n'est pas la première fois que vous êtes venue à l'occasion de cet anniversaire à Strečno, au Mont Zvonica.
4: Non, ce n'est pas la première occasion, c'est la troisième occasion. Et au fur et à mesure du temps, je prends des années, mais c'est toujours avec beaucoup de motivation et avec une grande envie et une grande satisfaction d'être là cette année et j'espère l'année prochaine.
3: Votre mari vous accompagne ?
4: Mon mari m'accompagne, c'est lui qui m'aide pour porter les choses, etc. Et c'est un grand soutien. Et j'en ai un autre, c'est celui de Valentin, mon petit-fils, qui nous sert cette année de chauffeur.
3: Si vous pouvez vous présenter et dire si vous connaissez le travail de votre grand-mère.
5: Alors bonjour, moi je m'appelle Valentin Suurduron, je suis trésorier et responsable communication de l'association de ma grand-mère, justement, là où elle est la présidente, et de la fédération également. Donc oui, je connais bien ce travail-là, étant donné que mon arrière-grand-père était également victime du travail forcé. Donc on marche un petit peu dans ses traces et on essaye de faire persister cette mémoire.
3: L'avenir a parlé, remontant dans le passé. Quand est-ce que vous avez commencé cette orientation vers les travaux forcés?
4: En fait, moi j'ai eu beaucoup de chance parce que mon père m'a toujours un peu raconté de son histoire. Je pense qu'il avait besoin de communiquer sa souffrance, entre guillemets. Je ne regrette qu'une chose, c'est de ne pas avoir approfondi par des questions ma connaissance. Mais par pudeur, pour ne pas, si vous voulez, lui faire de la peine en plus, je ne posais pas de questions. Mais lorsqu'il m'a parlé de la schlag, du bâton qui servait à les faire travailler plus vite, lorsqu'il m'a parlé de la douleur qu'il ressentait quand les Russes, les gens des pays de l'Est étaient aussi maltraités, c'était un être humain, il ne pouvait pas supporter ce genre de choses. Et là, je ressentais une grande douleur. Donc dès l'enfance, l'adolescence, j'ai eu des connaissances à ce sujet. Mes parents étaient très engagés dans l'association locale et à la suite de ça, je les ai toujours suivis aux commémorations en Slovaquie, en Allemagne. Et j'ai toujours été motivée, j'aime l'histoire en plus, j'ai toujours été motivée par l'histoire de la Seconde Guerre mondiale et en particulier, bien évidemment, l'histoire de ma famille, de mon père.
3: Je vous demanderai, vous êtes jeune, croyez-vous que c'est très très important ce que vous faites, vous et votre grand-mère?
5: En tant que jeunesse, oui, parce que je viens d'avoir les 20 ans cette année, donc c'est vrai qu'on peut vraiment appeler ça une vision de la jeunesse. Oui, c'est quelque chose de très important aujourd'hui. La mémoire, pour moi, c'est quelque chose qu'il faut essayer de faire perdurer. C'est des événements qui ont marqué des générations, qui ont, moi, marqué mon arrière-grand-père ainsi que tous ses camarades. Et c'est une période dure, que ça soit pour eux, pour les combattants qui étaient à droite, à gauche, de tous les camps, de tous les pays. Et c'est quelque chose qui, aujourd'hui, il faut essayer de ne pas reproduire. On est, depuis la fin de la Seconde Guerre mondiale, dans la plus longue période de paix. J'ai pas envie de dire international, mais pratiquement. Donc aujourd'hui, il faut essayer de continuer cette direction-là, garantir la paix un maximum, même si ça reste toujours un petit peu compliqué avec les divergences de certains pays, et essayer de faire perdurer cette mémoire, cette période-là de l'histoire pour qu'elle ne se reproduise pas.
3: Madame Godard, un message ?
4: Un message, oui, au peuple slovaque, qui m'accueille toujours avec beaucoup de sincérité, beaucoup de chaleur, en souvenir de tout ce qu'ils ont pu vivre en commun avec la France, hein, ici présente, etc. Et à toutes ces personnes, un très grand remerciement.
3: Et continuons, chers amis, avec M. Jean-Pierre Trezeguet, fils d'André Trezeguet, travailleur forcé au titre du service du travail obligatoire, STO, membre de la brigade de partisans Jan Žižka, qui a échappé de peu au peloton d'exécution. Monsieur Trezeguet, c'est un grand honneur pour Radio Slovaquie Internationale de pouvoir vous interviewer. Je vous demanderai, qu'avez-vous envie de dire aujourd'hui aux jeunes, aux Slovaques, aux Français? C'est pour les auditeurs francophones.
6: Aux jeunes, il faut qu'ils se souviennent que des jeunes Français sont venus défendre la liberté avec le peuple slovaque, avec beaucoup d'autres peuples. Il y avait des Russes, il y avait des Roumains, il y avait un peu... Et donc ils ont pris les armes, ils sont partis de l'usine, ils ont pris les armes, ils sont allés dans les montagnes combattre l'ennemi nazi, qui arrivait beaucoup mieux armé qu'eux. Donc ça a été très difficile, mais mon père a eu la chance de survivre.
3: Vous êtes venu aussi l'année dernière.
6: Nous sommes venus l'année dernière, effectivement, avec ma femme et mes deux sœurs qui n'ont pas pu venir cette année. Cette année, par contre, nous avons le plaisir d'avoir nos deux enfants qui sont venus nous accompagner pour cette cérémonie importante pour nous.
3: Quel souvenir le plus fort, si ça peut exister, gardez-vous de votre père?
6: Ah, mon père, c'était un débrouillard. Il a, dans les montagnes, il a su se battre, il a aidé ses copains. Ensuite, quand il a été au peloton d'exécution, il a demandé de parler à des Français. Ils ont envoyé deux militaires de nazis. C'était des Français, c'était des Alsaciens qui l'ont questionné. Ils lui ont demandé s'il avait des armes. Et l'Alsacien a dit non, il n'avait pas d'armes. Mon père l'a regardé droit dans les yeux et il a compris qu'il était sauvé. Et ensuite, quand il est revenu à l'usine à Dubnica, quand les Allemands sont partis, il n'y avait plus rien à manger. Il a réussi à trouver dans les réserves, dans les wagons éventrés, il a trouvé du macaroni. Pendant 3 semaines, il a fait manger du macaroni à tous ses collègues pour les sauver de la faim.
3: Votre grand-père a lutté en Slovaquie.
7: Tout à fait.
3: Vous étiez au courant de cela, de son histoire ici en Slovaquie?
7: Mon grand-père adorait raconter des histoires, que ce soit la chasse, mais là c'est pas la raison pour laquelle nous sommes là aujourd'hui, mais aussi beaucoup les histoires qu'on appelait les histoires de guerre. Voilà. Pour nous au début, évidemment, nous étions enfants très jeunes, c'était un peu un peu flou, on comprenait pas trop quelle était cette histoire-là. Et puis notre grand-père a écrit un livre qui est autobiographique, qui décrit en fait ce qu'il a vécu tout le long de son périple de la France ici, et son évasion, ses combats et son retour en France. Nous avons lu ce livre et on a été passionnés, on a compris enfin ce qu'il nous racontait et ce qu'il voulait transmettre. Et aujourd'hui, effectivement, on est venu parce que cette transmission est pour nous a toujours été primordiale, toujours été importante. Et cette notion, alors je vais ramener un peu peut-être à quelque chose d'un programme européen qui m'est cher, c'est le programme Erasmus, puisque je travaille pour le programme Erasmus en France. Et pour moi, vous parliez de qu'est-ce qu'on doit transmettre aux jeunes. Moi, l'idée, c'est quand même transmettre cette citoyenneté européenne, cette volonté qu'on peut avoir d'être tous ensemble et de vivre tous

0: Je parlerai pas aussi bien que mon frère, mais oui, on est extrêmement fiers. Et en fait, on se rend compte du trésor qu'il nous a laissé, c'est ses mémoires. Il a écrit ses mémoires, il nous a raconté ses histoires, mais il les a écrites. Et donc, en fait, c'est un travail familial. On s'est tous associés pour transmettre justement ce que disait mon frère et mon père, à transmettre ses mémoires. Et donc, voilà, on cherche, on fait des travaux de recherche pour pouvoir les publier et transmettre au plus grand nombre, parce que, effectivement, ce sont des périodes troublées qui sont à l'horizon. Et on ne veut pas que ce que mon grand-père a vécu se reproduise.
1: Vous êtes déjà venu en Slovaquie l'année dernière. Vous étiez prête à revenir ?
2: Tout à fait. On avait dit qu'on reviendrait puisque nous devions inaugurer une stèle à Dubnica. Et c'est ce que nous avons fait. Voilà. Donc, à la mémoire de ces jeunes hommes qui ont donné leur vie pour que la liberté revienne dans les pays occupés.
1: Merci à la famille Trezeguet, merci beaucoup. Monsieur Trezeguet, j'ai encore une question. Comment êtes-vous venu cette fois aux célébrations ?
3: Nous sommes venus en avion jusqu'à Budapest. Et à Budapest, nous avons loué une voiture pour circuler, puisque nous restons aux cérémonies ici. Et ensuite, nous allons visiter le nord, la région de Žilina et les montagnes. Parce qu'on préfère les montagnes à la plaine.
1: Pas loin de la famille Trezeguet, il y a une autre famille et comme les Français, tous les trois portent un brassard. Donc je m'approche et demande « Vous êtes Français ?» Et ce monsieur souriant me répond « Nous sommes Slovaques. » Et moi de continuer. Donc, quelqu'un de vos proches, de votre famille, a coopéré avec les combattants français.
4: Oui, notre mère, Maria, dont le nom de jeune fille est Juštová. Elle était âgée de 18 ans à cette époque. Elle s'est jointe aux partisans français et les a aidés comme infirmière et interprète. Elle a travaillé un certain temps à l'hôpital à Zvolen. Moi, je suis né 20 ans plus tard.
1: Je me rappelle du nom de votre mère et des propos de Didier Rogasic. Vous lui avez consacré aussi votre temps.
4: Oui, nous avons trouvé des notes de notre mère et de sa sœur, d'ailleurs bien cachées. Elles écrivent la période depuis juillet 1944 jusqu'octobre 1944, donc l'époque d'avant l'éclatement du soulèvement national slovaque, jusqu'au moment où il était clair que le soulèvement serait militairement réprimé.
1: Un poème a fait partie du programme de la célébration déclamé par les étudiants du lycée bilingue à Žilina.
5: Quand la neige couvre les plaines et que grandit l'acier des chars, il gravait dans l'histoire humaine les noms des justes et des héros rares.
1: Madame Alice Ruffo, ministre déléguée auprès de la ministre des Armées et des Anciens Combattants de la République française, a commencé son discours en slovaque.
6: Som ma riadne rada, že som s vami ve strečne.
7: Je suis particulièrement heureuse de me trouver ici avec vous à Strečno.
6: C'est un honneur pour moi d'être à vos côtés aujourd'hui devant ce monument érigé il y a 70 ans à la mémoire des Français tombés ici pour notre liberté.
4: Le ministre de la Défense, Robert Kalignac, a remis la médaille de bronze à Didier Rogasic pour son travail sur l'histoire des combattants français en Slovaquie. Des insignes commémoratifs ont été remis à celles et ceux qui participent au rayonnement de l'histoire des partisans français de Slovaquie.

Le chant des partisans est l'hymne de la résistance française durant la Seconde Guerre mondiale. La musique a été composée à Londres en

0: 1941 par la chanteuse franco-russe Anna Marley sur des paroles en russe. Les paroles originales en français ont été écrites par Joseph Kessel et Maurice Druon en mai 1943. La mélodie sifflée est devenue le thème musical de l'émission de la BBC « Honneur et patrie » et un symbole d'appartenance pour les résistants. Le chant des partisans, interprété par Didier Rogasic et Frédéric Jacques, achève notre rencontre aujourd'hui, notre petit reportage sur les célébrations au Mont Zvonica à Strechno.
1: 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Ohé, partisans, ouvriers et paysans, c'est l'alarme. Aujourd'hui, l'ennemi connaîtra le prix du sang et des larmes.

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1: Bienvenue à l'écoute du blog d'actualité de ce jeudi 3 septembre 2026, préparé et présenté par Zuzana Jolnajová et Jacques Oflak selon les sources des agences de presse slovaques.
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1: Président, l'autosuffisance alimentaire est le pilier de la sécurité. Il faut un nouveau réservoir d'eau à l'est du pays. Le gouvernement accorde 165 millions d'euros à l'agriculture. La Slovaquie doit renforcer son autosuffisance alimentaire et se préparer systématiquement aux conséquences de la sécheresse, qui représente une menace de plus en plus grave pour l'agriculture nationale. C'est ce qu'a déclaré le président slovaque Peter Pellegrini mercredi lors de la cérémonie d'ouverture du 51e Salon international annuel de l'agriculture et de l'alimentation agrocomplexe 2026 à Nitra. L'autosuffisance alimentaire est aujourd'hui aussi importante que l'autosuffisance énergétique ou militaire, a-t-il souligné dans son discours. La qualité des aliments et la santé de la population sont étroitement liées à la production nationale. Une alimentation locale de qualité est souvent le meilleur remède aux maux de la civilisation moderne, estime M. Pellegrini. Le président s'est félicité que le gouvernement soit conscient des risques liés à la sécheresse et se déclare prêt à agir. Il considère crucial d'adopter des mesures efficaces le plus rapidement possible. Il est du devoir du gouvernement slovaque de reprendre l'idée du projet de réservoir de Tichý potok. C'est ce qu'a déclaré le premier ministre de la République slovaque Robert Fico lors d'un point de presse à Nitra à l'issue du Conseil des ministres. Plus d'informations dans notre gros plan. Le mercredi 2 septembre, le gouvernement a décidé d'allouer près de 165 millions d'euros supplémentaires au secteur agricole. Cette décision a été annoncée à Nitra à l'issue du Conseil des ministres décentralisé par le ministre de l'Agriculture et du Développement Rural de la République slovaque, Richard Takács, en présence du Premier ministre Robert Fico et de représentants du secteur agricole. Le centre d'innovation Shift de Siemens Healthliner a été inauguré à Bratislava fin août. Il se concentrera sur l'intelligence artificielle appliquée à la clinique, la cybersécurité des technologies de la santé et les technologies quantiques. Ce centre sera non seulement un lieu de développement technologique, mais aussi un pôle d'innovation et de savoir-faire médicaux à l'impact mondial. L'unité d'intégration des forces de l'OTAN en Slovaquie doit contribuer à l'évolution de la situation sécuritaire en Europe. Elle participera à tous les exercices militaires prévus d'ici la fin de l'année. C'est ce qu'a déclaré son commandant Alexander Schober à la presse à l'occasion du 10e anniversaire de sa création à la caserne de Vajnorsky de Bratislava où elle est basée. Le train de nuit international au départ de Prague circulera à nouveau vendredi 4 septembre entre Humenné et Medzilaborce à l'extrême est du pays. Cette liaison spéciale est lié à la réouverture du musée d'art moderne Andy Warhol. Pour rappel, le pape du pop art a ses racines slovaques.
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2: Le Conseil des ministres du gouvernement slovaque s'est tenu dans le cadre du Salon agricole agrocomplexe qui se tient actuellement à Nitra. Ce conseil intervient alors que le secteur agricole fait face à une situation particulièrement difficile en raison de la sécheresse qui touche le pays. À cette occasion, le gouvernement a annoncé plusieurs mesures de soutien en faveur des agriculteurs, tout en relançant la réflexion sur la gestion à long terme des ressources en eau. Le gouvernement a décidé de consacrer 30 millions d'euros à la compensation des dommages causés par la sécheresse en 2026. Cette aide sera destinée aux exploitations qui pourront démontrer des dommages éligibles conformément aux mécanismes d'aide d'État en vigueur. À cette enveloppe s'ajoute une aide exceptionnelle de 19,7 millions d'euros destinée à compenser en partie l'augmentation des coûts de production, notamment la hausse des prix des engrais et de l'énergie. Sur ce montant, environ 6,5 millions d'euros proviennent de fonds européens, tandis que plus de 13 millions d'euros seront apportés par l'État slovaque. Le gouvernement a également approuvé une augmentation de près de 77,7 millions d'euros des paiements directs destinés aux agriculteurs pour l'année 2027. L'objectif affiché est de renforcer la stabilité financière du secteur et de lui permettre de mieux faire face aux difficultés économiques et climatiques. Au-delà de ces mesures financières, le gouvernement souhaite toutefois s'attaquer aux causes et aux conséquences à plus long terme du manque d'eau. Il prévoit ainsi de créer une commission nationale pour l'eau et la sécheresse qui devrait réunir les différents acteurs concernés et rechercher des solutions permettant de mieux anticiper les périodes de sécheresse. La modernisation des systèmes d'irrigation et le renforcement des capacités de stockage de l'eau figurent notamment parmi les pistes envisagées. C'est dans cette perspective que le Premier ministre Robert Fico souhaite relancer le projet de construction du réservoir de Tichý Potok dans l'est de la Slovaquie. Le projet doit notamment servir de réserve stratégique d'eau potable pour l'est du pays. Il avait déjà été relancé par le ministre de l'Environnement Tomáš Taraba en 2024. Le gouvernement d'Igor Matovič l'avait rejeté en 2020. Robert Fico souhaite présenter Tichý Potok comme l'un des premiers sujets à examiner par la nouvelle Commission nationale pour l'eau et la sécheresse. Selon le Premier ministre, ce projet est déjà largement documenté. Il estime toutefois nécessaire de réévaluer son état d'avancement, ses possibilités de financement, ainsi que sa faisabilité avant toute décision définitive. Ainsi, les mesures annoncées à Nitra reposent sur une approche à la fois immédiate et à plus long terme. Une réponse immédiate aux conséquences économiques de la sécheresse à travers les aides accordées aux agriculteurs et la préparation de solutions structurelles pour renforcer la sécurité hydrique du pays. La relance du projet Tichý Potok constitue à ce stade une proposition qui doit encore être évaluée et non une décision définitive.
3: Bienvenue à l'écoute de RSI, chers amis. Aujourd'hui, Jacques au micro avec Susanna, Renata qui nous enregistre et diffusera. Nous vous proposons une rencontre de l'histoire, une rencontre de la page héroïque franco-slovaque de la Seconde Guerre mondiale.
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1: Vendredi 28 août dernier, c'est avec émotion et un profond respect qu'un hommage a été rendu aux combattants et partisans français qui ont lutté pour la liberté en Slovaquie durant la Seconde Guerre mondiale, plusieurs jusqu'au sacrifice suprême. Particulièrement poignant fut le déplacement de plusieurs familles venues de France pour honorer la mémoire de leurs proches et maintenir la flamme du souvenir.
3: Était présente Madame Odile Poupet, fille du lieutenant Albert Poupet, membre du groupe des combattants volontaires français sous les ordres du capitaine Georges Barazer de Lannurien. Albert Poupet fut grièvement blessé lors des combats acharnés près de Strečno fin août début septembre 1944. Madame Poupet était accompagnée de plusieurs membres de sa famille.
1: Marilyn Noël, petite-nièce de Marcel Reynard, avait aussi fait le déplacement. Marcel Reynard avait rejoint le groupe des combattants volontaires français sous les ordres du capitaine Georges Barazer de Lannurien, mort au combat le 20 octobre 1944 à Senorad.
3: Le micro de RSI a réussi à enregistrer, avant la cérémonie solennelle, quelques Français à votre intention et à ma grande joie, car après la cérémonie, cela aurait été presque impossible. Donc, écoutons ces témoignages. Madame Nicole Godard, présidente de l'Association pour la mémoire du travail forcé, a fait le déplacement en Slovaquie pour la troisième année consécutive.
4: Madame Godard, c'est pas la première fois que vous êtes venue à l'occasion de cet anniversaire à Strečno, au Mont Zvonica.
5: Non, c'est pas la première occasion, c'est la troisième occasion. Et au fur et à mesure du temps, je prends des années, mais c'est toujours avec beaucoup de motivation et avec une grande envie et une grande satisfaction d'être là cette année et j'espère l'année prochaine.
4: Votre mari vous accompagne ?
5: Mon mari m'accompagne, c'est lui qui m'aide pour porter les choses, etc. Et c'est un grand soutien. Et j'en ai un autre, c'est celui de Valentin, mon petit-fils, qui nous sert cette année de chauffeur.
4: Si vous pouvez vous présenter et dire si vous connaissez le travail de votre grand-mère.
6: Alors bonjour, moi je m'appelle Valentin Suurduron, je suis trésorier et responsable communication de l'association de ma grand-mère, justement, là où elle est la présidente, et de la fédération également. Donc oui, je connais bien ce travail-là, étant donné que mon arrière-grand-père était également victime du travail forcé. Donc on marche un petit peu dans ses traces et on essaye de faire persister cette mémoire.
4: L'avenir a parlé, remontant dans le passé. Quand est-ce que vous avez commencé cette orientation vers les travaux forcés ?
5: En fait, moi j'ai eu beaucoup de chance parce que mon père m'a toujours un peu raconté de son histoire. Je pense qu'il avait besoin de communiquer sa souffrance, entre guillemets. Je ne regrette qu'une chose, c'est de ne pas avoir approfondi par des questions ma connaissance. Mais par pudeur, pour ne pas, si vous voulez, lui faire de la peine en plus, je ne posais pas de questions. Mais lorsqu'il m'a parlé de la schlag, du bâton qui servait à les faire travailler plus vite, lorsqu'il m'a parlé de la douleur qu'il ressentait quand les Russes, les gens des pays de l'Est étaient aussi maltraités, c'était un être humain, il ne pouvait pas supporter ce genre de choses. Et là, je ressentais une grande douleur. Donc, dès l'enfance, l'adolescence, j'ai eu des connaissances à ce sujet. Mes parents étaient très engagés dans l'association locale et à la suite de ça, je les ai toujours suivis aux commémorations en Slovaquie, en Allemagne. Et j'ai toujours été motivée, j'aime l'histoire en plus, j'ai toujours été motivée par l'histoire de la Seconde Guerre mondiale et en particulier, bien évidemment, l'histoire de ma famille, de mon père.
4: Je vous demanderai, vous êtes jeune, croyez-vous que c'est très très important ce que vous faites, vous et votre grand-mère ?
6: En tant que jeunesse, oui, parce que je viens d'avoir les 20 ans cette année, donc c'est vrai qu'on peut vraiment appeler ça une vision de la jeunesse. Oui, c'est quelque chose de très important aujourd'hui. La mémoire, pour moi, c'est quelque chose qu'il faut essayer de faire perdurer. C'est des événements qui ont marqué des générations, qui ont, moi, marqué mon arrière-grand-père ainsi que tous ses camarades. Et c'est une période dure, que ça soit pour eux, pour les combattants qui étaient à droite, à gauche, de tous les camps, de tous les pays. Et c'est quelque chose qui, aujourd'hui, il faut essayer de ne pas reproduire. On est, depuis la fin de la Seconde Guerre mondiale, dans la plus longue période de paix. J'ai pas envie de dire international, mais pratiquement. Donc aujourd'hui, il faut essayer de continuer cette direction-là, garantir la paix un maximum, même si ça reste toujours un petit peu compliqué avec les divergences de certains pays, et essayer de faire perdurer cette mémoire, cette période-là de l'histoire pour qu'elle ne se reproduise pas.
4: Madame Godard, un message ?
5: Un message, oui, au peuple slovaque, qui m'accueille toujours avec beaucoup de sincérité, beaucoup de chaleur, en souvenir de tout ce qu'ils ont pu vivre en commun avec la France, hein, ici présente, etc. Et à toutes ces personnes, un très grand remerciement.
3: Et continuons, chers amis, avec M. Jean-Pierre Trezeguet, fils d'André Trezeguet, travailleur forcé au titre du service du travail obligatoire, STO, membre de la brigade de partisans Jan Žižka, qui a échappé de peu au peloton d'exécution.
4: Monsieur Trezeguet, c'est un grand honneur pour Radio Slovaquie Internationale de pouvoir vous interviewer. Je vous demanderai, qu'avez-vous envie de dire aujourd'hui aux jeunes, aux Slovaques, aux Français ? C'est pour les auditeurs francophones.
7: Aux jeunes, il faut qu'ils se souviennent que des jeunes Français sont venus défendre la liberté avec le peuple slovaque, avec beaucoup d'autres peuples. Il y avait des Russes, il y avait des Roumains, il y avait un peu... Et donc ils ont pris les armes, ils sont partis de l'usine, ils ont pris les armes, ils sont allés dans les montagnes combattre l'ennemi nazi, qui arrivait beaucoup mieux armé qu'eux. Donc ça a été très difficile, mais mon père a eu la chance de survivre.
4: Vous êtes venu aussi l'année dernière.
7: Nous sommes venus l'année dernière, effectivement, avec ma femme et mes deux sœurs qui n'ont pas pu venir cette année. Cette année, par contre, nous avons le plaisir d'avoir nos deux enfants qui sont venus nous accompagner pour cette cérémonie importante pour nous.
4: Quel souvenir le plus fort, si ça peut exister, gardez-vous de votre père?
7: Ah, mon père, c'était un débrouillard. Il a, dans les montagnes, il a su se battre, il a aidé ses copains. Ensuite, quand il a été au peloton d'exécution, il a demandé de parler à des Français. Ils ont envoyé deux militaires de nazis. C'était des Français, c'était des Alsaciens qui l'ont questionné. Ils lui ont demandé s'il avait des armes. Et l'Alsacien a dit non, il n'avait pas d'armes. Mon père l'a regardé droit dans les yeux et il a compris qu'il était sauvé. Et ensuite, quand il est revenu à l'usine à Dumnitsa, quand les Allemands sont partis, il n'y avait plus rien à manger. Il a réussi à trouver dans les réserves, dans les wagons éventrés, il a trouvé du macaroni. Pendant 3 semaines, il a fait manger du macaroni à tous ses collègues pour les sauver de la faim.
4: Votre grand-père a lutté en Slovaquie.
8: Tout à fait.
4: Vous étiez au courant de cela, de son histoire ici en Slovaquie?
8: Mon grand-père adorait raconter des histoires, que ce soit la chasse, mais là c'est pas la raison pour laquelle nous sommes là aujourd'hui, mais aussi beaucoup les histoires qu'on appelait les histoires de guerre. Voilà. Pour nous au début, évidemment, nous étions enfants très jeunes, c'était un peu un peu flou, on comprenait pas trop quelle était cette histoire-là. Et puis notre grand-père a écrit un livre qui est autobiographique, qui décrit en fait ce qu'il a vécu tout le long de son périple de la France ici, et son évasion, ses combats et son retour en France. Nous avons lu ce livre et on a été passionnés, on a compris enfin ce qu'il nous racontait et ce qu'il voulait transmettre. Et aujourd'hui, effectivement, on est venu parce que cette transmission est pour nous a toujours été primordiale, toujours été importante. Et cette notion, alors je vais ramener un peu peut-être à quelque chose d'un programme européen qui m'est cher, c'est le programme Erasmus, puisque je travaille pour le programme Erasmus en France. Et pour moi, vous parliez de qu'est-ce qu'on doit transmettre aux jeunes. Moi, l'idée, c'est quand même transmettre cette citoyenneté européenne, cette volonté qu'on peut avoir d'être tous ensemble et de vivre tous ensemble, parce que c'est pour moi primordial. Et c'est se connaître l'autre permettra sûrement d'éviter à nouveau des conflits, parce que nous sommes dans une période qui est compliquée, qui est à tendance nationaliste. Et je tiens à dire que quand même l'Europe est le pilier qui nous soutient pour éviter de rentrer dans ce type de conflit dans lequel notre grand-père était entraîné malgré lui, dans lequel beaucoup d'autres personnes ont perdu la vie. Et il serait vraiment, vraiment préférable que tout le monde apprenne à connaître l'autre. Voilà.
4: Vous pouvez être fier de votre grand-père.
9: Oui, oui, oui. Je ne parlerai pas aussi bien que mon frère, mais oui, on est extrêmement fier. Et en fait, on se rend compte du trésor qu'il nous a laissé, c'est ses mémoires. Il a écrit ses mémoires, il nous a raconté ses histoires, mais il les a écrites. Et donc, en fait, c'est un travail familial. On s'est tous associés pour transmettre justement ce que disait mon frère et mon père, à transmettre ses mémoires. Et donc, voilà, on cherche, on fait des travaux de recherche pour pouvoir les publier et transmettre au plus grand nombre, parce que, effectivement, ce sont des périodes troublées qui sont à l'horizon. Et on ne veut pas que ce que mon grand-père a vécu se reproduise.
4: Vous êtes déjà venu en Slovaquie l'année dernière. Vous étiez prête à revenir?
10: Tout à fait. On avait dit qu'on reviendrait puisque nous devions inaugurer une stèle à Dumnica. Et c'est ce que nous avons fait. Voilà. Donc, à la mémoire de ces jeunes hommes qui ont donné leur vie pour que la liberté revienne dans les pays occupés.
4: Merci à la famille Trezeguet, merci beaucoup. Monsieur Trezeguet, j'ai encore une question. Comment êtes-vous venu cette fois aux célébrations?
7: Nous sommes venus en avion jusqu'à Budapest.

0: quelqu'un de vos proches, de votre famille, a coopéré avec les combattants français.
1: Oui, notre mère, Maria, dont le nom de jeune fille est Yushtova. Elle était âgée de 18 ans à cette époque. Elle s'est jointe aux partisans français et les a aidés comme infirmière et interprète. Elle a travaillé un certain temps à l'hôpital à Zvolen. Moi, je suis né 20 ans plus tard.
0: Je me rappelle du nom de votre mère et des propos de Didier Rogasic. Vous lui avez consacré aussi votre temps.
1: Oui, nous avons trouvé des notes de notre mère et de sa sœur, d'ailleurs bien cachées. Elles écrivent la période depuis juillet 1944 jusqu'octobre 1944, donc l'époque d'avant l'éclatement du soulèvement national slovaque, jusqu'au moment où il était clair que le soulèvement serait militairement réprimé.
0: Un poème a fait partie du programme de la célébration déclamé par les étudiants du lycée bilingue à Gélina.
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0: Madame Alice Ruffo, ministre déléguée auprès de la ministre des Armées et des anciens combattants de la République française, a commencé son discours en slovaque.
3: Som ma riadne rada, že som s vami ve strečne.
4: Je suis particulièrement heureuse de me trouver ici avec vous à Strečno.
3: C'est un honneur pour moi d'être à vos côtés aujourd'hui devant ce monument érigé il y a 70 ans à la mémoire des Français tombés ici pour notre liberté.
1: Le ministre de la Défense, Robert Kalignac, a remis la médaille de bronze à Didier Rogasic pour son travail sur l'histoire des combattants français en Slovaquie. Des insignes commémoratifs ont été remis à celles et ceux qui participent au rayonnement de l'histoire des partisans français de Slovaquie.

0: Le chant des partisans est l'hymne de la résistance française durant la Seconde Guerre mondiale. La musique a été composée à Londres en 1941 par la chanteuse franco-russe Anna Marley sur des paroles en russe. Les paroles originales en français ont été écrites par Joseph Kessel et Maurice Druon en mai 1943. La mélodie sifflée est devenue le thème musical de l'émission de la BBC « Honneur et patrie » et un symbole d'appartenance pour les résistants. Le chant des partisans, interprété par Didier Rogasic et Frédéric Jacques, achève notre rencontre aujourd'hui, notre petit reportage sur les célébrations au Mont Zvonica à Strechno.
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1: Bienvenue à l'écoute du blog d'actualité de ce vendredi 4 septembre 2026, préparé et présenté par Zuzana Jolnajová et Jacques Oflak selon les sources des agences de presse slovaques.
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1: Les produits régionaux préservent l'identité slovaque. Le Premier ministre slovaque en Bulgarie. Entretien sur la coopération entre Slovaquie et Europol. Protéger l'origine des produits traditionnels n'est pas seulement un outil de préservation du patrimoine culturel, mais peut aussi être le fondement d'une activité commerciale florissante, du développement touristique et de la prospérité régionale. C'est ce qu'a déclaré jeudi à Bratislava le président de la République slovaque, Peter Pellegrini, lors de son discours à la conférence internationale L'origine compte 2026, protection et développement des produits régionaux en Europe et dans le monde. Monsieur Pellegrini a conclu en exprimant son soutien aux efforts visant à préserver la diversité slovaque et européenne et à favoriser le développement des produits régionaux. Il a déclaré « Je souhaite de tout cœur aux producteurs slovaques et étrangers de se faire connaître, notamment grâce à l'appellation d'origine protégée et de prospérer. C'est dans notre intérêt commun », a conclu le président de la République slovaque.
2: Le premier ministre slovaque Robert Fico s'est rendu en Bulgarie vendredi 4 septembre pour une visite officielle. À Sofia, il s'entretiendra avec le premier ministre bulgare Roman Radev et la présidente Iliana Iotova. Les premiers ministres slovaques et bulgares aborderont le développement des relations bilatérales, en particulier le domaine économique, ainsi que les questions d'actualité politique européenne et internationale. M. Fico sera accompagné lors de cette visite par le ministre slovaque des Affaires étrangères et européennes, Juraj Blanár.
1: La présidente de la police slovaque, Jana Maškarová, s'est entretenue à Bratislava avec le directeur exécutif par intérim d'Europol, Jürgen Ebner. Ils ont abordé les défis sécuritaires, la coopération policière internationale et le renforcement du partenariat entre la police slovaque et Europol, notamment dans le contexte du conflit en Ukraine. Les deux parties ont réaffirmé l'importance d'une coopération étroite pour lutter efficacement contre la criminalité organisée et transfrontalière. La police a relayé cette information sur les réseaux sociaux.
2: Un seul miroir en orbite illuminerait le ciel nocturne de telle sorte que les étoiles deviendraient invisibles dans un rayon de plusieurs dizaines de kilomètres autour de la zone éclairée. Ce résultat est issu des calculs de scientifiques de l'Académie slovaque des sciences, de l'Université Comenius de Bratislava et de l'Université de Princeton qui ont été le premier au monde à décrire le comportement de cette lumière dans l'atmosphère terrestre.
1: Jeudi, le président de la République slovaque Peter Pellegrini a reçu Jozef Grasalkovic au palais présidentiel de Bratislava. Ce dernier est un descendant d'une famille dont le nom est associé au palais depuis le XVIIIe siècle. Le chef de l'État l'a annoncé sur les réseaux sociaux.
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2: Après 3 années de travaux et une rénovation de près de 16 millions d'euros, le musée d'art moderne Andy Warhol de Medzilaborce rouvre ses portes. Une transformation en profondeur pour ce musée, consacré à l'un des artistes les plus célèbres du XXe siècle, dont les parents sont originaires de cette région à l'est du pays. Le musée a été modernisé avec de nouveaux espaces et des outils interactifs. Il veut désormais attirer des visiteurs du monde entier, tout en mettant en avant les racines slovaques de Warhol. Le calendrier est particulièrement symbolique. La cérémonie officielle s'est tenue le jeudi 3 septembre 2026. Le musée accueille le public à partir du vendredi 4 septembre. Pour l'occasion, le président slovaque Peter Pellegrini, le président du Parlement Richard Rashi et le président de la région de Prešov Milan Majerski étaient présents. Un invité dont également une dimension très particulière à l'événement, Donald Warhola, le neveu d'Andy Warhol. Pour marquer cette réouverture, le musée ne manque pas d'imagination. Le vendredi 4 septembre, un train de nuit international en provenance de Prague a poursuivi exceptionnellement son trajet de Rumenie jusqu'à Medzilaborce. Medzilaborce est une petite ville de l'est de la Slovaquie, loin des grands flux touristiques internationaux. Le musée constitue donc un instrument potentiel de développement régional. Déjà en 1991, un train spécial baptisé Warhol Tour avait relié Prague à Medzilaborce à l'occasion d'une exposition consacrée à Andy Warhol, organisée dans la région d'origine de ses parents slovaques. Plus de 2000 personnes avaient alors visité l'exposition, en présence notamment de John Warhol, le frère de l'artiste. Cette fois, deux trains de nuit spécifiques porteront même, pendant quelques jours, un nom particulièrement évocateur, Slovakia Pop Art. Pour le directeur du musée, Martin Zubiak, ce retour symbolique du train venu de Prague permet de faire un lien entre le passé et le présent au moment où commence une nouvelle étape dans l'histoire du musée. Et pour cette journée exceptionnelle, un membre de la famille Warhol a été présent, Donald Warhol, le neveu d'Andy Warhol. Il s'est dit impressionné par la transformation du musée et a salué l'utilisation des technologies les plus modernes. Selon lui, cette approche correspond parfaitement à l'esprit de son oncle Andy, qui était lui-même passionné par les nouvelles technologies et cherchait toujours à les intégrer à son travail.
3: Chers auditeurs francophones de Radio Slovaquie Internationale, après ce bloc d'actualité, nous vous souhaitons la bienvenue dans votre émission du vendredi, consacrée notamment à la nature. Nous partirons en votre compagnie sur les petits chemins de Slovaquie, à la découverte des campagnes et des villages. Les castors sont souvent critiqués en Slovaquie, mais ils apportent aussi des bienfaits au pays. Ces rongeurs aquatiques européens sont traités souvent de manière hostile. Pourtant, ce sont des animaux protégés dont le rôle est justifié par leur présence dans notre environnement naturel. Handlova fut une ville minière pendant plus d'un siècle. Aujourd'hui, on y extrait plus de charbon, mais son histoire ne s'arrête pas là. Au contraire, une partie des galeries souterraines de cette mine de lignite est désormais ouverte aux visiteurs sous le nom de Musée minier en plein air du Haut Nitra. Pour vous accompagner, Renata Oflag est au micro avec Zuzana Jolnajova et Jacques Oflag. Notre ingénieur du son, Romana Šunderlíková, est à la régie. Radomír Meša à la programmation musicale. Javor.

0: Vous êtes sur les ondes de Radio Slovaquie Internationale et vous suivez votre émission du vendredi Joška Černý, accompagné de l'orchestre des instruments traditionnels Grazia, vous a chanté Javornik. Votre vendredi radiophonique se poursuit après cette pause musicale.
1: Bon appétit.
0: Les castors ne sont pas une nouveauté sur les rives de la Jihlava dans la région de Nitra. Ils y sont présents depuis plusieurs années. Leur population a connu une forte croissance ces deux dernières années, constate Jan Gug, un écologiste.
2: Après 2024, date des travaux de revitalisation et d'amélioration de la gestion du cours d'eau, de nombreuses familles se sont installées et contribuent à la rétention d'eau dans le paysage, non seulement grâce à des ouvrages techniques, mais aussi grâce à la construction de barrages.
0: C'est grâce à eux que l'eau est retenue dans le lit de la rivière. Sans barrage, elle ne le serait certainement pas, ajoute l'écologiste. Sans ces ouvrages, la Jihlava serait complètement à sec et le paysage encore plus aride. Cependant, cela ne s'est pas produit précisément grâce à l'activité des castors. Ils ont construit plusieurs barrages sur l'ancien cours d'eau, attirant ainsi d'autres animaux. Monsieur Gouk complète les informations.
2: Parmi les espèces les plus importantes, on peut citer les loutres, quelques espèces de poissons essentielles et d'autres animaux liés au milieu aquatique. L'eau est également vitale pour les populations. Elle permet de reconstituer les nappes phréatiques, d'améliorer le microclimat local et les conditions des terres agricoles.
0: Les prairies environnantes restent verdoyantes malgré l'absence de pluie depuis très longtemps, ajoute Jan Gug.
2: Il n'a pas plu depuis un mois entier. Les dernières fortes pluies remontent à février et le niveau du cours d'eau régulé de la rivière Jihlava a augmenté. Grâce aux ouvrages de retenue, il a été possible de stocker l'eau dans le paysage, notamment dans la réserve naturelle des prairies de Jihlavský luh, situé sur le Danube, dans la région de Nitra, d'où elle rejoint progressivement l'ancien lit de la rivière Jihlava. C'est là que les castors l'ont retenu.
0: Cette année de sécheresse extrême justifie donc l'activité du castor dans notre pays, activité à laquelle il convient de laisser de l'espace. Le défenseur de l'environnement, Jan Gug, ajoute que lorsque les castors causent des problèmes, des solutions de compromis peuvent être recherchées.
2: On apprécie guère que les castors, par exemple, rongent les arbres. Mais dans la nature, c'est tout à fait normal. La nature n'est pas régie par une règle. Cela explique aussi en grande partie la biodiversité, car les castors contribuent à la richesse de l'environnement. Les zones humides ne sont pas envahies par les arbustes. Il n'y a pas de forêt dense, de saules, etc. L'activité du castor est donc très bénéfique de ce point de vue et devrait être perçue dans un contexte plus large, non seulement du point de vue humain, mais aussi de celui de la nature dans son ensemble. Nous le constatons actuellement en cette période de sécheresse extrême. Les bienfaits que nous apporte le castor sont bien supérieurs aux désagréments causés par les quelques arbres rongés qu'il laisse derrière lui. Le castor crée un nouvel espace de vie pour des dizaines, voire des centaines d'autres organismes, qu'il s'agisse d'insectes, de poissons, d'animaux aquatiques ou d'oiseaux d'eau en général.
0: As-tu déjà vu cet animal, Jacques ?
2: Juste au jardin zoologique. Et toi, Zuzana ?
3: Moi non plus.
2: Eh bien voilà. Et la question, c'est que faire si l'on croise un castor ?
0: Bah, tu sais, les castors sont principalement nocturnes. Il est donc rare d'en rencontrer un en journée. Pour l'apercevoir, il faut être bien discret.
2: Et c'est un animal qui peut attaquer ?
0: Bah, tu sais, il faudrait que lui-même ou un membre de sa famille soit en danger immédiat. Tu te rends compte de sa puissance ? Il peut broyer presque n'importe quoi avec ses dents. Donc la blessure peut être très grave, arrachant des lambeaux de chair.
2: Eh bien, c'est ce que j'ai pensé. Il ne faut jamais provoquer un castor et d'ailleurs, il convient d'être extrêmement prudent, comme avec tout animal sauvage, en général. Mais une fois de plus, il paraît qu'un castor n'attaque pas une personne sans prévenir.
0: Oh, certainement. À part les dents, sa fourrure est aussi impressionnante. Le castor possède la fourrure la plus épaisse de tous les animaux vivants actuels. Un manteau entier de fourrure de castor doit être bien chaud.
2: Je ne sais pas en fait si c'est à la mode de porter encore des fourrures, n'est-ce pas, Zuzana?
3: Si, parfois.
2: D'accord.
0: Mais une fourrure de castor, tu as déjà entendu?
3: Pas de fourrure de castor, non.
0: Au moins en Slovaquie, hein, ce n'est pas le cas. Peut-être que c'est le cas, mais ça peut être un sujet d'une autre émission.
2: Tout à fait. Et en tout cas, grâce à ses propriétés d'isolation thermique exceptionnelles, il serait d'ailleurs difficile pour un être humain de porter un manteau entier de fourrure de castor. Ton corps surchaufferait très rapidement. Auparavant, la fourrure de castor était surtout utilisée pour protéger les parties les plus vulnérables du corps. Et on utilisait des chapeaux, on les retrouvait dans les manchons, ils étaient portés lors des grands froids. Cependant, l'élevage moderne propose désormais également des manteaux courts en fourrure de castor.
0: Ah, tu vois que ça existe, mon Dieu. Le castor vit la majeure partie de son temps dans l'eau et utilise sa fourrure comme moyen de se rafraîchir. Toutefois, il n'est pas totalement dépendant de l'eau. Au besoin, il est capable de franchir des crêtes montagneuses. Lors de ses migrations, il est sujet à la surchauffe, l'hyperthermie, qui peut lui être fatal. Monsieur Valachowicz en a déjà fait l'expérience. Un jour, il a secouru un jeune castor en pleine migration qui ne désirait rien d'autre que de la fraîcheur. Il avait peur de faire le moindre pas. Dans cette situation, il lui a montré une boîte ouverte, bien fraîche, et il s'y est dirigé volontiers.
2: Le castor ne s'est donc pas beaucoup adapté au changement climatique à cet égard. Mais au fait, sa fourrure est-elle plus fine qu'il y a des milliers d'années?
0: C'est intéressant parce que l'adaptation existe bel et bien chez le castor. Comme il passe la majeure partie de son temps dans l'eau, il doit s'en protéger. Il a toujours besoin des propriétés d'isolation thermique de sa fourrure. Si celle-ci était plus fine, il risquerait d'attraper froid par temps froid. Même une lésion de sa fourrure, par exemple causée par une hélice de bateau, peut lui être fatale. Quelques centimètres carrés de peau exposée suffisent à provoquer une hypothermie. Ça veut dire la mort par hypothermie.
2: Zuzana, est-ce que tu as déjà été scout?
3: Scout? Qu'est-ce que ça veut dire, scout?
2: Scout guide, donc les petits enfants qui vont avec les culottes courtes.
3: Jamais.
2: Pourtant, le castor est un animal lié au scoutisme. Les enfants entre 7 et 12 ans savent très bien de quoi je parle, s'ils ont été scouts, bien évidemment.
0: Bien sûr, mais la mission d'un scout est de collectionner 13 castors. Après avoir attrapé chaque castor, il brode un carré de la couleur correspondante sur son écusson. Chaque castor doit être attrapé avec la plus grande honnêteté. Seuls les castors parfaitement attrapés peuvent le satisfaire.
2: Bon, alors bien évidemment, je suppose qu'on ne parle pas de vrais castors, mais des castors symboliques, des écussons, n'est-ce pas?
0: Bien sûr, hein. Une bonne question quand même.
2: Et quel castor puis-je obtenir? Peux-tu me donner un exemple?
0: Bien sûr, je les ai devant moi. Pour moi, par exemple, il me serait difficile d'obtenir le castor orange du silence. La règle est, ne parle pas pendant 24 heures. Tu peux attraper un castor du silence au camp, mais aussi à la maison. Cependant, tu ne dois pas éviter tout contact avec les autres.
2: Ah oui, donc ça, on multiplie les difficultés.
0: Ah ça.
2: Eh bien, moi, je ne sais pas si j'obtiendrai le castor bleu clair de la force. Il est écrit « Faites une traction à la barre en vous hissant lentement sans toucher le sol. Les garçons en font 5 et les filles 3. »
0: Ah oui, Jacques, donc tu dois t'y mettre, hein?
2: Oui, merci beaucoup.
0: Oui, je vois bien aussi Marie-Ondine, notre chère collègue, tenant le castor marron clair de la faim. « Ne mangez pas pendant 24 heures, vous ne pouvez boire que de l'eau. » Oh, je pense qu'elle y arrivera facilement. Qu'est-ce que tu en penses, Jacques?
2: Ah, de toute façon, elle n'est pas là pour nous contredire, donc c'est ça,
0: vrai.
2: C'est l'avantage. Le rêve de tout scout est d'obtenir le castor blanc de la noblesse. Les conditions pour l'obtenir sont les suivantes.
0: Soyez gentil, serviable et amical pendant 30 jours. Ne jurez pas, ne vous plaignez pas et ne mentez pas. Si vous échouez à un moment donné, vous devez recommencer la chasse. C'est le castor le plus précieux, car il en dit long sur votre caractère.
2: Et toi, Zuzana, tu prends quel castor serait le plus facile à obtenir pour toi?
3: Quel castor? Je pense que ça serait le castor blanc de la noblesse, ça c'est sûr.
2: Ah ben, voilà, extraordinaire.
0: Donc on a une petite noble parmi nous maintenant.
2: Parfait, voilà, chers auditeurs, vous en savez plus sur Zuzana.

0: Vous êtes sur les ondes de Radio Slovaquie Internationale et vous suivez votre émission du vendredi. Vous venez d'écouter Kreslím si rúžu, en français Je me dessine une rose, interprétée par Ludovít Nosko. Poursuivons notre émission du vendredi sur RSI. Dans quelques instants, partons par Mont et par Vaud à la découverte de la Slovaquie, au musée de la mine de Handlova.
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0: Les principales zones minières de Slovaquie sont concentrées dans les régions du centre et de l'est du pays où l'on extrayait historiquement des métaux précieux, du cuivre, puis plus tard du charbon et du minerai de fer. La région charbonnière du Haut-Nitra comprend les villes de Handlova et de Novaki. C'était les centres d'exploitation industrielle du lignite. Elles connaissent un déclin progressif ou une fermeture de leurs activités. Aujourd'hui, on n'extrait plus de charbon à Handlova, mais une partie des galeries souterraines est désormais ouverte aux visiteurs. Ils peuvent se rendre dans la mine à bord d'un petit train. Vladimír Podoba, président de l'association minière de Handlova, et Juraj Wagner, directeur du musée minier de plein air du Haut-Nitra et de la galerie d'exploitation du charbon, ont donné des instructions sur la préparation à la visite souterraine.
2: Des chaussures robustes et une petite laine sont nécessaires car la température sous terre est de 15 à 16 degrés. Il sera équipé d'un casque, d'une veste avec lampe torche, recevra des consignes de sécurité, des informations historiques, puis nous monterons dans l'ascenseur pour descendre sous terre.
0: Juraj Wagner, directeur du musée, nous donne les premières informations. Et combien de temps faut-il prévoir pour cette visite?
2: Notre visite dure entre 2h30 et 2h45, dont 17 à 18 minutes pour la descente des 2,5 km sous terre. L'exposition intérieure, commentée par un conférencier, dure 1h30, sans compter la remontée.
0: Continue, monsieur Wagner. Président de l'association des mineurs de Handlova, Vladimír Podoba, a décrit à quoi ressemblait une journée de travail typique pour un mineur.
2: Nous travaillions d'abord en 3 équipes, puis en 4, puis en continu. Alors, quand je prenais l'équipe du matin, il fallait se réveiller à 5 heures. Bien sûr, en arrivant à la mine, il y avait tout un rituel. Entrer, aller au vestiaire propre, comme on les appelait, se déshabiller, prendre du savon et une serviette, aller au vestiaire sale, enfiler les vêtements sales et un casque, descendre à la lampisterie, prendre une lampe et une lampe de poche, remonter à la salle des ouvriers, fumer sa dernière cigarette, prendre de quoi grignoter, reprendre de l'eau, puis faire ce qu'il y avait à faire, descendre les escaliers et aller au fond de la mine.
0: Il existe une chanson traditionnelle qui appelle les mineurs au travail. Le texte dit que Honzo, Jean, doit se dépêcher d'aller au travail. La cloche l'a déjà appelé. S'il arrive en retard, il ne peut pas descendre. Honzo est arrivé en retard et en plus se plaint d'être battu avec un grand bâton. Je vous propose un petit extrait.

0: cathédrale. Avant de descendre dans les profondeurs, le mineur d'habitude faisait une prière. Il priait ainsi à Tchouchma, en Slovaquie orientale. Notre Père, présent en tout lieu, avant de descendre au fond du puits obscur où mille dangers nous guettent, je t'en supplie, mon Dieu, aide-moi, que le saint patron des mineurs veille sur moi comme des anges gardiens, afin qu'à mon retour du travail, je retrouve mes parents, mes frères et sœurs et ma famille en bonne santé. Amen.
1: Continuons notre visite. L'oreille est attirée par la sonnerie. C'est la cloche qui servait à appeler les mineurs au fond. Les deux galeries se trouvent en face de la station d'embarquement de la mine. Les fouilles de l'ancienne galerie ont débuté en 1909. La nouvelle a été creusée 60 ans plus tard, en 1969. Elle a été percée suite au passage aux locomotives électriques et aux wagons de grande capacité. L'ancienne galerie était devenue trop petite. Toutes les deux donnent sur un magnifique espace dénommé Basale, où se trouve le musée souterrain à ciel ouvert, d'où partent les espaces réservés aux visiteurs.
2: J'invite donc tous ceux qui souhaitent explorer les souterrains à venir découvrir cette salle. C'est une expérience unique et vous y découvrirez de nombreuses choses. Ainsi, toute la Slovaquie, et pas seulement la Slovaquie, est invitée à Handlova, chez nous, dans le vestiaire, et nous prendrons soin de tout le monde.
1: C'était l'invitation chaleureuse de Juraj Wagner, directeur du musée minier de plein air du Haut-Nitra et de la galerie de l'exploitation du charbon. Nous allons l'enrichir par une légende.
0: Sainte Barbe est la sainte patronne des mineurs. Elle est née vers 273 à Nicomédie en Turquie, dans une famille païenne. Elle refusait d'obéir à son père et de se marier. Son père tyrannique l'a donc enfermée dans une tour qu'il avait fait construire à cet effet. Là, dans la solitude, elle a reçu secrètement le baptême. Furieux, son père l'a livrée à un tribunal civil. Elle a été atrocement torturée, puis décapitée par son propre père.
2: Tandis que les anges emportent son âme au ciel, la foudre frappe son père et réduit son corps en cendres. En Slovaquie, Sainte-Barbe est vénérée par les mineurs car, selon la légende, alors que son père la poursuivait et qu'elle s'enfuyait, un rocher s'est ouvert devant elle et Sainte-Barbe s'y est cachée.
0: Un petit rappel à la fin, depuis 2011, le 10 août est une journée des commémorations en Slovaquie. C'est la journée des victimes des accidents miniers. Elle commémore la plus grande tragédie de l'histoire minière slovaque, survenue le 10 août 2009 à la mine de Handlova. Ce jour-là, 20 mineurs ont perdu la vie.
1: Et voilà, chers amis fidèles à l'écoute, c'est tout pour ce vendredi. Demain, retrouvez le samedi consacré à la musique slovaque et aux extraits d'émissions. Quant à moi, je vous souhaite une bonne fin de semaine et un excellent week-end à l'écoute des programmes francophones de Radio Slovaquie Internationale.

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1: Bienvenue à l'écoute du bloc d'actualité de ce vendredi 4 septembre 2026, préparé et présenté par Zuzana Jolnajová et Jacques Oflak selon les sources des agences de presse slovaques.
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1: Les produits régionaux préservent l'identité slovaque. Le Premier ministre slovaque en Bulgarie. Entretien sur la coopération entre Slovaquie et Europol. Protéger l'origine des produits traditionnels n'est pas seulement un outil de préservation du patrimoine culturel, mais peut aussi être le fondement d'une activité commerciale florissante, du développement touristique et de la prospérité régionale. C'est ce qu'a déclaré jeudi à Bratislava le président de la République slovaque, Peter Pellegrini, lors de son discours à la conférence internationale « L'origine compte 2026 », protection et développement des produits régionaux en Europe et dans le monde. Monsieur Pellegrini a conclu en exprimant son soutien aux efforts visant à préserver la diversité slovaque et européenne et à favoriser le développement des produits régionaux. Il a déclaré « Je souhaite de tout cœur aux producteurs slovaques et étrangers de se faire connaître, notamment grâce à l'appellation d'origine protégée et de prospérer. C'est dans notre intérêt commun ». A conclu le président de la République slovaque.
2: Le Premier ministre slovaque Robert Fico s'est rendu en Bulgarie vendredi 4 septembre pour une visite officielle. À Sofia, il s'entretiendra avec le Premier ministre bulgare Roman Radev et la présidente Iliana Jotova. Les premiers ministres slovaques et bulgares aborderont le développement des relations bilatérales, en particulier le domaine économique, ainsi que les questions d'actualité politique européenne et internationale. M. Fico sera accompagné lors de cette visite par le ministre slovaque des Affaires étrangères et européennes, Juraj Blanár.
1: La présidente de la police slovaque, Jana Maškarová, s'est entretenue à Bratislava avec le directeur exécutif par intérim d'Europol, Jürgen Ebner. Ils ont abordé les défis sécuritaires, la coopération policière internationale et le renforcement du partenariat entre la police slovaque et Europol, notamment dans le contexte du conflit en Ukraine. Les deux parties ont réaffirmé l'importance d'une coopération étroite pour lutter efficacement contre la criminalité organisée et transfrontalière. La police a relayé cette information sur les réseaux sociaux.
2: Un seul miroir en orbite illuminerait le ciel nocturne de telle sorte que les étoiles deviendraient invisibles dans un rayon de plusieurs dizaines de kilomètres autour de la zone éclairée. Ce résultat est issu des calculs de scientifiques de l'Académie slovaque des sciences, de l'Université Comenius de Bratislava et de l'Université de Princeton qui ont été le premier au monde à décrire le comportement de cette lumière dans l'atmosphère terrestre.
1: Jeudi, le président de la République slovaque Peter Pellegrini a reçu Jozef Grasalkovic au palais présidentiel de Bratislava. Ce dernier est un descendant d'une famille dont le nom est associé au palais depuis le XVIIIe siècle. Le chef de l'État l'a annoncé sur les réseaux sociaux.
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2: Après 3 années de travaux et une rénovation de près de 16 millions d'euros, le musée d'art moderne Andy Warhol de Medzilaborce rouvre ses portes. Une transformation en profondeur pour ce musée, consacré à l'un des artistes les plus célèbres du XXe siècle, dont les parents sont originaires de cette région à l'est du pays. Le musée a été modernisé avec de nouveaux espaces et des outils interactifs. Il veut désormais attirer des visiteurs du monde entier, tout en mettant en avant les racines slovaques de Warhol. Le calendrier est particulièrement symbolique. La cérémonie officielle s'est tenue le jeudi 3 septembre 2026. Le musée accueille le public à partir du vendredi 4 septembre. Pour l'occasion, le président slovaque Peter Pellegrini, le président du Parlement Richard Rashi et le président de la région de Prešov Milan Majerski étaient présents. Un invité dont également une dimension très particulière à l'événement, Donald Warhola, le neveu d'Andy Warhol. Pour marquer cette réouverture, le musée ne manque pas d'imagination. Le vendredi 4 septembre, un train de nuit international en provenance de Prague a poursuivi exceptionnellement son trajet de Rumenie jusqu'à Medzilaborce. Medzila Borce est une petite ville de l'est de la Slovaquie, loin des grands flux touristiques internationaux. Le musée constitue donc un instrument potentiel de développement régional. Déjà en 1991, un train spécial baptisé Warhol Tour avait relié Prague à Medzila Borce à l'occasion d'une exposition consacrée à Andy Warhol, organisée dans la région d'origine de ses parents slovaques. Plus de 2000 personnes avaient alors visité l'exposition, en présence notamment de John Warhol, le frère de l'artiste. Cette fois, deux trains de nuit spécifiques porteront même, pendant quelques jours, un nom particulièrement évocateur, Slovakia Pop Art. Pour le directeur du musée, Martin Zubiak, ce retour symbolique du train venu de Prague permet de faire un lien entre le passé et le présent au moment où commence une nouvelle étape dans l'histoire du musée. Et pour cette journée exceptionnelle, un membre de la famille Warhol a été présent, Donald Warhol, le neveu d'Andy Warhol. Il s'est dit impressionné par la transformation du musée et a salué l'utilisation des technologies les plus modernes. Selon lui, cette approche correspond parfaitement à l'esprit de son oncle Andy, qui était lui-même passionné par les nouvelles technologies et cherchait toujours à les intégrer à son travail.
3: Chers auditeurs francophones de Radio Slovaquie Internationale, après ce bloc d'actualité, nous vous souhaitons la bienvenue dans votre émission du vendredi, consacrée notamment à la nature. Nous partirons en votre compagnie sur les petits chemins de Slovaquie, à la découverte des campagnes et des villages. Les castors sont souvent critiqués en Slovaquie, mais ils apportent aussi des bienfaits au pays. Ces rongeurs aquatiques européens sont traités souvent de manière hostile. Pourtant, ce sont des animaux protégés dont le rôle est justifié par leur présence dans notre environnement naturel. Handlova fut une ville minière pendant plus d'un siècle. Aujourd'hui, on n'y extrait plus de charbon, mais son histoire ne s'arrête pas là. Au contraire, une partie des galeries souterraines de cette mine de lignite est désormais ouverte aux visiteurs sous le nom de Musée minier en plein air du Haut Nitra. Pour vous accompagner, Renata Oflag est au micro avec Zuzana Jolnajova et Jacques Oflag. Notre ingénieur du son, Romana Šunderlíková, est à la régie, Radomír Meša à la programmation musicale.

0: Vous êtes sur les ondes de Radio Slovaquie Internationale et vous suivez votre émission du vendredi Joška Černý, accompagné de l'orchestre des instruments traditionnels Grazia, vous a chanté Javornik. Votre vendredi radiophonique se poursuit après cette pause musicale.
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0: Les castors ne sont pas une nouveauté sur les rives de la Jihlava dans la région de Nitra. Ils y sont présents depuis plusieurs années. Leur population a connu une forte croissance ces deux dernières années, constate Jan Gug, un écologiste.
2: Après 2024, date des travaux de revitalisation et d'amélioration de la gestion du cours d'eau, de nombreuses familles se sont installées et contribuent à la rétention d'eau dans le paysage, non seulement grâce à des ouvrages techniques, mais aussi grâce à la construction de barrages.
0: C'est grâce à eux que l'eau est retenue dans le lit de la rivière. Sans barrage, elle ne le serait certainement pas, ajoute l'écologiste. Sans ces ouvrages, la Jihlava serait complètement à sec et le paysage encore plus aride. Cependant, cela ne s'est pas produit précisément grâce à l'activité des castors. Ils ont construit plusieurs barrages sur l'ancien cours d'eau, attirant ainsi d'autres animaux. Monsieur Gouk complète les informations.
2: Parmi les espèces les plus importantes, on peut citer les loutres, quelques espèces de poissons essentielles et d'autres animaux liés au milieu aquatique. L'eau est également vitale pour les populations. Elle permet de reconstituer les nappes phréatiques, d'améliorer le microclimat local et les conditions des terres agricoles.
0: Les prairies environnantes restent verdoyantes malgré l'absence de pluie depuis très longtemps, ajoute Jan Gug.
2: Il n'a pas plu depuis un mois entier. Les dernières fortes pluies remontent à février et le niveau du cours d'eau régulé de la rivière Jihlava a augmenté. Grâce aux ouvrages de retenue, il a été possible de stocker l'eau dans le paysage, notamment dans la réserve naturelle des prairies de Jihlavský Luh, située sur le Danube, dans la région de Nitra, d'où elle rejoint progressivement l'ancien lit de la rivière Jihlava. C'est là que les castors l'ont retenu.
0: Cette année de sécheresse extrême justifie donc l'activité du castor dans notre pays, activité à laquelle il convient de laisser de l'espace. Le défenseur de l'environnement, Jan Gug, ajoute que lorsque les castors causent des problèmes, des solutions de compromis peuvent être recherchées.
2: On n'apprécie guère que les castors, par exemple, rongent les arbres. Mais dans la nature, c'est tout à fait normal. La nature n'est pas régie par une règle. Cela explique aussi en grande partie la biodiversité, car les castors contribuent à la richesse de l'environnement. Les zones humides ne sont pas envahies par les arbustes. Il n'y a pas de forêt dense, de saules, etc. L'activité du castor est donc très bénéfique de ce point de vue et devrait être perçue dans un contexte plus large, non seulement du point de vue humain, mais aussi de celui de la nature dans son ensemble. Nous le constatons actuellement en cette période de sécheresse extrême. Les bienfaits que nous apporte le castor sont bien supérieurs aux désagréments causés par les quelques arbres rongés qu'il laisse derrière lui. Le castor crée un nouvel espace de vie pour des dizaines, voire des centaines d'autres organismes, qu'il s'agisse d'insectes, de poissons, d'animaux aquatiques ou d'oiseaux d'eau en général.
0: As-tu déjà vu cet animal, Jacques?
2: Juste au jardin zoologique. Et toi, Susanna?
3: Moi non plus.
2: Eh bien voilà. Et la question, c'est que faire si l'on croise un castor?
0: Bah, tu sais, les castors sont principalement nocturnes. Il est donc rare d'en rencontrer un en journée. Pour l'apercevoir, il faut être bien discret.
2: Et c'est un animal qui peut attaquer?
0: Bah, tu sais, il faudrait que lui-même ou un membre de sa famille soit en danger immédiat. Tu te rends compte de sa puissance? Il peut broyer presque n'importe quoi avec ses dents. Donc la blessure peut être très grave, arrachant des lambeaux de chair.
2: Eh bien, c'est ce que j'ai pensé. Il ne faut jamais provoquer un castor et d'ailleurs, il convient d'être extrêmement prudent, comme avec tout animal sauvage, en général. Mais une fois de plus, il paraît qu'un castor n'attaque pas une personne sans prévenir.
0: Oh, certainement. À part les dents, sa fourrure est aussi impressionnante. Le castor possède la fourrure la plus épaisse de tous les animaux vivants actuels. Un manteau entier de fourrure de castor doit être bien chaud.
2: Je ne sais pas en fait si c'est à la mode de porter encore des fourrures, n'est-ce pas, Zuzana?
3: Si, parfois.
2: D'accord.
0: Mais une fourrure de castor, tu as déjà entendu?
3: Pas de fourrure de castor, non.
0: Au moins en Slovaquie, hein, ce n'est pas le cas. Peut-être que c'est le cas, mais ça peut être un sujet d'une autre émission.
2: Tout à fait. Et en tout cas, grâce à ses propriétés d'isolation thermique exceptionnelles, il serait d'ailleurs difficile pour un être humain de porter un manteau entier de fourrure de castor. Ton corps surchaufferait très rapidement. Auparavant, la fourrure de castor était surtout utilisée pour protéger les parties les plus vulnérables du corps. Et on utilisait des chapeaux, on les retrouvait dans les manchons, ils étaient portés lors des grands froids. Cependant, l'élevage moderne propose désormais également des manteaux courts en fourrure de castor.
0: Ah, tu vois que ça existe, mon Dieu. Le castor vit la majeure partie de son temps dans l'eau et utilise sa fourrure comme moyen de se rafraîchir. Toutefois, il n'est pas totalement dépendant de l'eau. Au besoin, il est capable de franchir des crêtes montagneuses. Lors de ses migrations, il est sujet à la surchauffe, l'hyperthermie, qui peut lui être fatal. Monsieur Valachovitch en a déjà fait l'expérience. Un jour, il a secouru un jeune castor en pleine migration qui ne désirait rien d'autre que de la fraîcheur. Il avait peur de faire le moindre pas. Dans cette situation, il lui a montré une boîte ouverte, bien fraîche, et il s'y est dirigé volontiers.
2: Le castor ne s'est donc pas beaucoup adapté au changement climatique à cet égard. Mais au fait, sa fourrure est-elle plus fine qu'il y a des milliers d'années?
0: C'est intéressant parce que l'adaptation existe bel et bien chez le castor. Comme il passe la majeure partie de son temps dans l'eau, il doit s'en protéger. Il a toujours besoin des propriétés d'isolation thermique de sa fourrure. Si celle-ci était plus fine, il risquerait d'attraper froid par temps froid. Même une lésion de sa fourrure, par exemple causée par une hélice de bateau, peut lui être fatale. Quelques centimètres carrés de peau exposés suffisent à provoquer une hypothermie. Ça veut dire la mort par hypothermie.
2: Zuzana, est-ce que tu as déjà été scout?
3: Scout? Qu'est-ce que ça veut dire, scout?
2: Scout guide, donc les petits enfants qui vont avec les culottes courtes.
3: Jamais.
2: Pourtant, le castor est un animal lié au scoutisme. Les enfants entre 7 et 12 ans savent très bien de quoi je parle, s'ils ont été scouts, bien évidemment.
0: Bien sûr, mais la mission d'un scout est de collectionner 13 castors. Après avoir attrapé chaque castor, il brode un carré de la couleur correspondante sur son écusson. Chaque castor doit être attrapé avec la plus grande honnêteté. Seuls les castors parfaitement attrapés peuvent le satisfaire.
2: Bon, alors bien évidemment, je suppose qu'on ne parle pas de vrais castors, mais des castors symboliques, des écussons, n'est-ce pas?
0: Bien sûr, hein. Une bonne question quand même.
2: Et quel castor puis-je obtenir? Peux-tu me donner un exemple?
0: Bien sûr, je les ai devant moi. Pour moi, par exemple, il me serait difficile d'obtenir le castor orange du silence. La règle est, ne parle pas pendant 24 heures. Tu peux attraper un castor du silence au camp, mais aussi à la maison. Cependant, tu ne dois pas éviter tout contact avec les autres.
2: Ah oui, donc ça, on multiplie les difficultés.
0: Ah ça.
2: Eh bien, moi, je ne sais pas si j'obtiendrai le castor bleu clair de la force. Il est écrit « Faites une traction à la barre en vous hissant lentement sans toucher le sol. Les garçons en font 5 et les filles 3. »
0: Ah oui, Jacques, donc tu dois t'y mettre, hein?
2: Oui, merci beaucoup.
0: Oui, je vois bien aussi Marie-Andy, notre chère collègue, tenant le castor marron clair de la faim. Ne mangez pas pendant 24 heures, vous ne pouvez boire que de l'eau. Oh, je pense qu'elle y arrivera facilement. Qu'est-ce que tu en penses, Jacques?
2: De toute façon, elle n'est pas là pour nous contredire, donc
0: c'est
2: ça,
0: vrai.
2: C'est l'avantage. Le rêve de tout scout est d'obtenir le castor blanc de la noblesse. Les conditions pour l'obtenir sont les suivantes.
0: Soyez gentil, serviable et amical pendant 30 jours. Ne jurez pas, ne vous plaignez pas et ne mentez pas. Si vous échouez à un moment donné, vous devez recommencer la chasse. C'est le castor le plus précieux, car il en dit long sur votre caractère.
2: Et toi, Zuzana, tu prends quel castor serait le plus facile à obtenir pour toi?
3: Quel castor? Je pense que ça serait le castor blanc de la noblesse, ça c'est sûr.
2: Ah ben, voilà, extraordinaire.
0: Donc on a une petite noble parmi nous maintenant.
2: Parfait, voilà, chers auditeurs, vous en savez plus sur Zuzana.

0: Vous êtes sur les ondes de Radio Slovaquie Internationale et vous suivez votre émission du vendredi. Vous venez d'écouter Kreslím si rúžu, en français Je me dessine une rose, interprété par Ludovít Nosko. Poursuivons notre émission du vendredi sur RSI. Dans quelques instants, partons par Mont et par Vaud à la découverte de la Slovaquie, au musée de la mine de Handlova.
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0: Les principales zones minières de Slovaquie sont concentrées dans les régions du centre et de l'est du pays où l'on extrayait historiquement des métaux précieux, du cuivre, puis plus tard du charbon et du minerai de fer. La région charbonnière du Haut-Nitra comprend les villes de Handlova et de Novaki. C'était les centres d'exploitation industrielle du lignite. Elles connaissent un déclin progressif ou une fermeture de leurs activités. Aujourd'hui, on n'extrait plus de charbon à Handlova, mais une partie des galeries souterraines est désormais ouverte aux visiteurs. Ils peuvent se rendre dans la mine à bord d'un petit train. Vladimír Podoba, président de l'association minière de Handlova, et Juraj Wagner, directeur du musée minier de plein air du Haut-Nitra et de la galerie d'exploitation du charbon, ont donné des instructions sur la préparation à la visite souterraine.
2: Des chaussures robustes et une petite laine sont nécessaires car la température sous terre est de 15 à 16 degrés. Il sera équipé d'un casque, d'une veste avec lampe torche, recevra des consignes de sécurité, des informations historiques, puis nous monterons dans l'ascenseur pour descendre sous terre.
0: Juraj Wagner, directeur du musée, nous donne les premières informations. Et combien de temps faut-il prévoir pour cette visite?
2: Notre visite dure entre 2h30 et 2h45, dont 17 à 18 minutes pour la descente des 2,5 km sous terre. L'exposition intérieure, commentée par un conférencier, dure 1h30, sans compter la remontée.
0: Continue, Monsieur Wagner. Président de l'association des mineurs de Handlova, Vladimír Podoba, a décrit à quoi ressemblait une journée de travail typique pour un mineur.
2: Nous travaillions d'abord en 3 équipes, puis en 4, puis en continu. Alors, quand je prenais l'équipe du matin, il fallait se réveiller à 5 heures. Bien sûr, en arrivant à la mine, il y avait tout un rituel. Entrer, aller au vestiaire propre, comme on les appelait, se déshabiller, prendre du savon et une serviette, aller au vestiaire sale, enfiler les vêtements sales et un casque, descendre à la lampisterie, prendre une lampe et une lampe de poche, remonter à la salle des ouvriers, fumer sa dernière cigarette, prendre de quoi grignoter, reprendre de l'eau, puis faire ce qu'il y avait à faire, descendre les escaliers et aller au fond de la mine.
0: Il existe une chanson traditionnelle qui appelle les mineurs au travail. Le texte dit que Honzo, Jean, doit se dépêcher d'aller au travail. La cloche l'a déjà appelé. S'il arrive en retard, il ne peut pas descendre. Honzo est arrivé en retard et en plus se plaint d'être battu avec un grand bâton. Je vous propose un petit extrait.

0: Avant de descendre dans les profondeurs, le mineur d'habitude faisait une prière. Il priait ainsi à Tchouchma, en Slovaquie orientale. Notre Père, présent en tout lieu, avant de descendre au fond du puits obscur où mille dangers nous guettent, je t'en supplie, mon Dieu, aide-moi, que le saint patron des mineurs veille sur moi comme des anges gardiens, afin qu'à mon retour du travail, je retrouve mes parents, mes frères et sœurs et ma famille en bonne santé. Amen.
1: Continuons notre visite. L'oreille est attirée par la sonnerie. C'est la cloche qui servait à appeler les mineurs au fond. Les deux galeries se trouvent en face de la station d'embarquement de la mine. Les fouilles de l'ancienne galerie ont débuté en 1909. La nouvelle a été creusée 60 ans plus tard, en 1969. Elle a été percée suite au passage aux locomotives électriques et aux wagons de grande capacité. L'ancienne galerie était devenue trop petite. Toutes les deux donnent sur un magnifique espace dénommé Basal, où se trouve le musée souterrain à ciel ouvert, d'où partent les espaces réservés aux visiteurs.
2: J'invite donc tous ceux qui souhaitent explorer les souterrains à venir découvrir cette salle. C'est une expérience unique.

0: Son père tyrannique l'a donc enfermé dans une tour qu'il avait fait construire à cet effet. Là, dans la solitude, elle a reçu secrètement le baptême. Furieux, son père l'a livrée à un tribunal civil. Elle a été atrocement torturée, puis décapitée par son propre père.
1: Tandis que les anges emportent son âme au ciel, la foudre frappe son père et réduit son corps en cendres. En Slovaquie, Sainte-Barbe est vénérée par les mineurs car, selon la légende, alors que son père la poursuivait et qu'elle s'enfuyait, un rocher s'est ouvert devant elle et Sainte-Barbe s'y est cachée.
0: Un petit rappel à la fin, depuis 2011, le 10 août est une journée des commémorations en Slovaquie. C'est la journée des victimes des accidents miniers. Elle commémore la plus grande tragédie de l'histoire minière slovaque, survenue le 10 août 2009 à la mine de Handlova. Ce jour-là, 20 mineurs ont perdu la vie.
2: Et voilà, chers amis fidèles à l'écoute, c'est tout pour ce vendredi. Demain, retrouvez le samedi consacré à la musique slovaque et aux extraits d'émissions. Quant à moi, je vous souhaite une bonne fin de semaine et un excellent week-end à l'écoute des programmes francophones de Radio Slovaquie Internationale.

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1: Bienvenue à l'écoute du blog d'actualité de ce vendredi 4 septembre 2026, préparé et présenté par Zuzana Jolnajová et Jacques Oflak selon les sources des agences de presse slovaques.
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1: Les produits régionaux préservent l'identité slovaque. Le Premier ministre slovaque en Bulgarie. Entretien sur la coopération entre Slovaquie et Europol. Protéger l'origine des produits traditionnels n'est pas seulement un outil de préservation du patrimoine culturel, mais peut aussi être le fondement d'une activité commerciale florissante, du développement touristique et de la prospérité régionale. C'est ce qu'a déclaré jeudi à Bratislava le président de la République slovaque, Peter Pellegrini, lors de son discours à la conférence internationale L'origine compte 2026, protection et développement des produits régionaux en Europe et dans le monde. Monsieur Pellegrini a conclu en exprimant son soutien aux efforts visant à préserver la diversité slovaque et européenne et à favoriser le développement des produits régionaux. Il a déclaré « Je souhaite de tout cœur aux producteurs slovaques et étrangers de se faire connaître, notamment grâce à l'appellation d'origine protégée et de prospérer. C'est dans notre intérêt commun », a conclu le président de la République slovaque.
2: Le Premier ministre slovaque Robert Fico s'est rendu en Bulgarie vendredi 4 septembre pour une visite officielle. À Sofia, il s'entretiendra avec le Premier ministre bulgare Roman Radev et la présidente Iliana Iotova. Les premiers ministres slovaques et bulgares aborderont le développement des relations bilatérales, en particulier le domaine économique, ainsi que les questions d'actualité politique européenne et internationale. M. Fico sera accompagné lors de cette visite par le ministre slovaque des Affaires étrangères et européennes, Juraj Blanár.
1: La présidente de la police slovaque, Jana Maškarová, s'est entretenue à Bratislava avec le directeur exécutif par intérim d'Europol, Jürgen Ebner. Ils ont abordé les défis sécuritaires, la coopération policière internationale et le renforcement du partenariat entre la police slovaque et Europol, notamment dans le contexte du conflit en Ukraine. Les deux parties ont réaffirmé l'importance d'une coopération étroite pour lutter efficacement contre la criminalité organisée et transfrontalière. La police a relayé cette information sur les réseaux sociaux.
2: Un seul miroir en orbite illuminerait le ciel nocturne de telle sorte que les étoiles deviendraient invisibles dans un rayon de plusieurs dizaines de kilomètres autour de la zone éclairée. Ce résultat est issu des calculs de scientifiques de l'Académie slovaque des sciences, de l'Université Comenius de Bratislava et de l'Université de Princeton qui ont été le premier au monde à décrire le comportement de cette lumière dans l'atmosphère terrestre.
1: Jeudi, le président de la République slovaque Peter Pellegrini a reçu Jozef Grasalkovic au palais présidentiel de Bratislava. Ce dernier est un descendant d'une famille dont le nom est associé au palais depuis le XVIIIe siècle. Le chef de l'État l'a annoncé sur les réseaux sociaux.
0: Gros plan.
2: Après 3 années de travaux et une rénovation de près de 16 millions d'euros, le musée d'art moderne Andy Warhol de Metsilaborce rouvre ses portes. Une transformation en profondeur pour ce musée, consacré à l'un des artistes les plus célèbres du XXe siècle, dont les parents sont originaires de cette région à l'est du pays. Le musée a été modernisé avec de nouveaux espaces et des outils interactifs. Il veut désormais attirer des visiteurs du monde entier, tout en mettant en avant les racines slovaques de Warhol. Le calendrier est particulièrement symbolique. La cérémonie officielle s'est tenue le jeudi 3 septembre 2026. Le musée accueille le public à partir du vendredi 4 septembre. Pour l'occasion, le président slovaque Peter Pellegrini, le président du Parlement Richard Raši et le président de la région de Prešov Milan Majerski étaient présents. Un invité dont également une dimension très particulière à l'événement, Donald Varhola, le neveu d'Andy Warhol. Pour marquer cette réouverture, le musée ne manque pas d'imagination. Le vendredi 4 septembre, un train de nuit international en provenance de Prague a poursuivi exceptionnellement son trajet de Rumenie jusqu'à Medzilaborce. Medzilaborce est une petite ville de l'est de la Slovaquie, loin des grands flux touristiques internationaux. Le musée constitue donc un instrument potentiel de développement régional. Déjà en 1991, un train spécial baptisé Warhol Tour avait relié Prague à Medzilaborce à l'occasion d'une exposition consacrée à Andy Warhol, organisée dans la région d'origine de ses parents slovaques. Plus de 2000 personnes avaient alors visité l'exposition, en présence notamment de John Warhol, le frère de l'artiste. Cette fois, deux trains de nuit spécifiques porteront même, pendant quelques jours, un nom particulièrement évocateur, Slovakia Pop Art. Pour le directeur du musée, Martin Zubiak, ce retour symbolique du train venu de Prague permet de faire un lien entre le passé et le présent au moment où commence une nouvelle étape dans l'histoire du musée. Et pour cette journée exceptionnelle, un membre de la famille Warhol a été présent, Donald Warhol, le neveu d'Andy Warhol. Il s'est dit impressionné par la transformation du musée et a salué l'utilisation des technologies les plus modernes. Selon lui, cette approche correspond parfaitement à l'esprit de son oncle Andy, qui était lui-même passionné par les nouvelles technologies et cherchait toujours à les intégrer à son travail.
3: Chers auditeurs francophones de Radio Slovaquie Internationale, après ce bloc d'actualité, nous vous souhaitons la bienvenue dans votre émission du vendredi, consacrée notamment à la nature. Nous partirons en votre compagnie sur les petits chemins de Slovaquie, à la découverte des campagnes et des villages. Les castors sont souvent critiqués en Slovaquie, mais ils apportent aussi des bienfaits au pays. Ces rongeurs aquatiques européens sont traités souvent de manière hostile. Pourtant, ce sont des animaux protégés dont le rôle est justifié par leur présence dans notre environnement naturel. Handlova fut une ville minière pendant plus d'un siècle. Aujourd'hui, on y extrait plus de charbon, mais son histoire ne s'arrête pas là. Au contraire, une partie des galeries souterraines de cette mine de lignite est désormais ouverte aux visiteurs sous le nom de Musée minier en plein air du Haut Nitra. Pour vous accompagner, Renata Oflag est au micro avec Zuzana Jolnajova et Jacques Oflag. Notre ingénieur du son, Romana Šunderlíková, est à la régie, Radomír Meša à la programmation musicale. Bravo.

0: Vous êtes sur les ondes de Radio Slovaquie Internationale et vous suivez votre émission du vendredi Joška Černý, accompagné de l'orchestre des instruments traditionnels Gracia, vous a chanté Javorník. Votre vendredi radiophonique se poursuit après cette pause musicale.
1: Bon appétit.
0: Les castors ne sont pas une nouveauté sur les rives de la Jihlava dans la région de Nitra. Ils y sont présents depuis plusieurs années. Leur population a connu une forte croissance ces deux dernières années, constate Jan Gug, un écologiste.
2: Après 2024, date des travaux de revitalisation et d'amélioration de la gestion du cours d'eau, de nombreuses familles se sont installées et contribuent à la rétention d'eau dans le paysage, non seulement grâce à des ouvrages techniques, mais aussi grâce à la construction de barrages.
0: C'est grâce à eux que l'eau est retenue dans le lit de la rivière. Sans barrage, elle ne le serait certainement pas, ajoute l'écologiste. Sans ces ouvrages, la Jihlava serait complètement à sec et le paysage encore plus aride. Cependant, cela ne s'est pas produit précisément grâce à l'activité des castors. Ils ont construit plusieurs barrages sur l'ancien cours d'eau, attirant ainsi d'autres animaux. Monsieur Gouk complète les informations.
2: Parmi les espèces les plus importantes, on peut citer les loutres, quelques espèces de poissons essentielles et d'autres animaux liés au milieu aquatique. L'eau est également vitale pour les populations. Elle permet de reconstituer les nappes phréatiques, d'améliorer le microclimat local et les conditions des terres agricoles.
0: Les prairies environnantes restent verdoyantes malgré l'absence de pluie depuis très longtemps, ajoute Jan Gug.
2: Il n'a pas plu depuis un mois entier. Les dernières fortes pluies remontent à février et le niveau du cours d'eau régulé de la rivière Jihlava a augmenté. Grâce aux ouvrages de retenue, il a été possible de stocker l'eau dans le paysage, notamment dans la réserve naturelle des prairies de Jihlavský luh, située sur le Danube, dans la région de Nitra, d'où elle rejoint progressivement l'ancien lit de la rivière Jihlava. C'est là que les castors l'ont retenu.
0: Cette année de sécheresse extrême justifie donc l'activité du castor dans notre pays, activité à laquelle il convient de laisser de l'espace. Le défenseur de l'environnement, Jan Gug, ajoute que lorsque les castors causent des problèmes, des solutions de compromis peuvent être recherchées.
2: On apprécie guère que les castors, par exemple, rongent les arbres. Mais dans la nature, c'est tout à fait normal. La nature n'est pas régie par une règle. Cela explique aussi en grande partie la biodiversité, car les castors contribuent à la richesse de l'environnement. Les zones humides ne sont pas envahies par les arbustes. Il n'y a pas de forêt dense, de saules, etc. L'activité du castor est donc très bénéfique de ce point de vue et devrait être perçue dans un contexte plus large, non seulement du point de vue humain, mais aussi de celui de la nature dans son ensemble. Nous le constatons actuellement en cette période de sécheresse extrême. Les bienfaits que nous apporte le castor sont bien supérieurs aux désagréments causés par les quelques arbres rongés qu'il laisse derrière lui. Le castor crée un nouvel espace de vie pour des dizaines, voire des centaines d'autres organismes, qu'il s'agisse d'insectes, de poissons, d'animaux aquatiques ou d'oiseaux d'eau en général.
0: As-tu déjà vu cet animal, Jacques ?
2: Juste au jardin zoologique. Et toi, Zuzana ?
3: Moi non plus.
2: Eh bien voilà. Et la question, c'est que faire si l'on croise un castor ?
0: Bah, tu sais, les castors sont principalement nocturnes. Il est donc rare d'en rencontrer un en journée. Pour l'apercevoir, il faut être bien discret.
2: Et c'est un animal qui peut attaquer ?
0: Bah, tu sais, il faudrait que lui-même ou un membre de sa famille soit en danger immédiat. Tu te rends compte de sa puissance ? Il peut broyer presque n'importe quoi avec ses dents. Donc la blessure peut être très grave, arrachant des lambeaux de chair.
2: Eh bien, c'est ce que j'ai pensé. Il ne faut jamais provoquer un castor et d'ailleurs, il convient d'être extrêmement prudent, comme avec tout animal sauvage, en général. Mais une fois de plus, il paraît qu'un castor n'attaque pas une personne sans prévenir.
0: Oh, certainement. À part les dents, sa fourrure est aussi impressionnante. Le castor possède la fourrure la plus épaisse de tous les animaux vivants actuels. Un manteau entier de fourrure de castor doit être bien chaud.
2: Je ne sais pas en fait si c'est à la mode de porter encore des fourrures, n'est-ce pas, Susanna?
3: Si, parfois.
2: D'accord.
0: Mais une fourrure de castor, tu as déjà entendu?
3: Pas de fourrure de castor, non.
0: Au moins en Slovaquie, hein, ce n'est pas le cas. Peut-être que c'est le cas, mais ça peut être un sujet d'une autre émission.
2: Tout à fait. Et en tout cas, grâce à ses propriétés d'isolation thermique exceptionnelles, il serait d'ailleurs difficile pour un être humain de porter un manteau entier de fourrure de castor. Ton corps surchaufferait très rapidement. Auparavant, la fourrure de castor était surtout utilisée pour protéger les parties les plus vulnérables du corps. Et on utilisait des chapeaux, on les retrouvait dans les manchons, ils étaient portés lors des grands froids. Cependant, l'élevage moderne propose désormais également des manteaux courts en fourrure de castor.
0: Ah, tu vois que ça existe, mon Dieu. Le castor vit la majeure partie de son temps dans l'eau et utilise sa fourrure comme moyen de se rafraîchir. Toutefois, il n'est pas totalement dépendant de l'eau. Au besoin, il est capable de franchir des crêtes montagneuses. Lors de ses migrations, il est sujet à la surchauffe, l'hyperthermie, qui peut lui être fatal. Monsieur Valachowicz en a déjà fait l'expérience. Un jour, il a secouru un jeune castor en pleine migration qui ne désirait rien d'autre que de la fraîcheur. Il avait peur de faire le moindre pas. Dans cette situation, il lui a montré une boîte ouverte, bien fraîche, et il s'y est dirigé volontiers.
2: Le castor ne s'est donc pas beaucoup adapté au changement climatique à cet égard. Mais au fait, sa fourrure est-elle plus fine qu'il y a des milliers d'années?
0: C'est intéressant parce que l'adaptation existe bel et bien chez le castor. Comme il passe la majeure partie de son temps dans l'eau, il doit s'en protéger. Il a toujours besoin des propriétés d'isolation thermique de sa fourrure. Si celle-ci était plus fine, il risquerait d'attraper froid par temps froid. Même une lésion de sa fourrure, par exemple causée par une hélice de bateau, peut lui être fatale. Quelques centimètres carrés de peau exposée suffisent à provoquer une hypothermie. Ça veut dire la mort par hypothermie.
2: Susanna, est-ce que tu as déjà été scout?
3: Scout? Qu'est-ce que ça veut dire, scout?
2: Scout guide, donc les petits enfants qui vont avec les culottes courtes.
3: Jamais.
2: Pourtant, le castor est un animal lié au scoutisme. Les enfants entre 7 et 12 ans savent très bien de quoi je parle, s'ils ont été scouts, bien évidemment.
0: Bien sûr, mais la mission d'un scout est de collectionner 13 castors. Après avoir attrapé chaque castor, il brode un carré de la couleur correspondante sur son écusson. Chaque castor doit être attrapé avec la plus grande honnêteté. Seuls les castors parfaitement attrapés peuvent le satisfaire.
2: Bon, alors bien évidemment, je suppose qu'on ne parle pas de vrais castors, mais des castors symboliques, des écussons, n'est-ce pas?
0: Bien sûr, hein. Une bonne question quand même.
2: Et quel castor puis-je obtenir? Peux-tu me donner un exemple?
0: Bien sûr, je les ai devant moi. Pour moi, par exemple, il me serait difficile d'obtenir le castor orange du silence. La règle est, ne parle pas pendant 24 heures. Tu peux attraper un castor du silence au camp, mais aussi à la maison. Cependant, tu ne dois pas éviter tout contact avec les autres.
2: Ah oui, donc ça, on multiplie les difficultés.
0: Ah ça.
2: Eh bien, moi, je ne sais pas si j'obtiendrai le castor bleu clair de la force. Il est écrit « Faites une traction à la barre en vous hissant lentement sans toucher le sol. Les garçons en font 5 et les filles 3. »
0: Ah oui, Jacques, donc tu dois t'y mettre, hein?
2: Oui, merci beaucoup.
0: Oui, je vois bien aussi Marie-Ondine, notre chère collègue, tenant le castor marron clair de la faim. « Ne mangez pas pendant 24 heures, vous ne pouvez boire que de l'eau. » Oh, je pense qu'elle y arrivera facilement. Qu'est-ce que tu en penses, Jacques?
2: Ah, de toute façon, elle n'est pas là pour nous contredire, donc
0: c'est
2: ça,
0: vrai.
2: C'est l'avantage. Le rêve de tout scout est d'obtenir le castor blanc de la noblesse. Les conditions pour l'obtenir sont les suivantes.
0: Soyez gentil, serviable et amical pendant 30 jours. Ne jurez pas, ne vous plaignez pas et ne mentez pas. Si vous échouez à un moment donné, vous devez recommencer la chasse. C'est le castor le plus précieux, car il en dit long sur votre caractère.
2: Et toi, Susanna, tu prends quel castor serait le plus facile à obtenir pour toi?
3: Quel castor? Je pense que ça serait le castor blanc de la noblesse, ça c'est sûr.
2: Ah ben, voilà, extraordinaire.
0: Donc on a une petite noble parmi nous maintenant.
2: Parfait, voilà, chers auditeurs, vous en savez plus sur Susanna.

0: Vous êtes sur les ondes de Radio Slovaquie Internationale et vous suivez votre émission du vendredi. Vous venez d'écouter Kreslím si rúžu, en français Je me dessine une rose, interprétée par Ludovít Nosko. Poursuivons notre émission du vendredi sur RSI. Dans quelques instants, partons par Mont et par Vaud à la découverte de la Slovaquie, au musée de la mine de Handlova.
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0: Les principales zones minières de Slovaquie sont concentrées dans les régions du centre et de l'est du pays où l'on extrayait historiquement des métaux précieux, du cuivre, puis plus tard du charbon et du minerai de fer. La région charbonnière du Haut-Nitra comprend les villes de Handlova et de Novaki. C'était les centres d'exploitation industrielle du lignite. Elles connaissent un déclin progressif ou une fermeture de leurs activités. Aujourd'hui, on n'extrait plus de charbon à Handlova, mais une partie des galeries souterraines est désormais ouverte aux visiteurs. Ils peuvent se rendre dans la mine à bord d'un petit train. Vladimír Podoba, président de l'association minière de Handlova, et Juraj Wagner, directeur du musée minier de plein air du Haut-Nitra et de la galerie d'exploitation du charbon, ont donné des instructions sur la préparation à la visite souterraine.
2: Des chaussures robustes et une petite laine sont nécessaires car la température sous terre est de 15 à 16 degrés. Il sera équipé d'un casque, d'une veste avec lampe torche, recevra des consignes de sécurité, des informations historiques, puis nous monterons dans l'ascenseur pour descendre sous terre.
0: Juraj Wagner, directeur du musée, nous donne les premières informations. Et combien de temps faut-il prévoir pour cette visite?
2: Notre visite dure entre 2h30 et 2h45, dont 17 à 18 minutes pour la descente des 2,5 km sous terre. L'exposition intérieure, commentée par un conférencier, dure 1h30, sans compter la remontée.
0: Continue, monsieur Wagner. Président de l'association des mineurs de Handlova, Vladimír Podoba, a décrit à quoi ressemblait une journée de travail typique pour un mineur.
2: Nous travaillions d'abord en 3 équipes, puis en 4, puis en continu. Alors, quand je prenais l'équipe du matin, il fallait se réveiller à 5 heures. Bien sûr, en arrivant à la mine, il y avait tout un rituel. Entrer, aller aux vestiaires propres, comme on les appelait, se déshabiller, prendre du savon et une serviette, aller au vestiaire sale, enfiler les vêtements sales et un casque, descendre à la lampisterie, prendre une lampe et une lampe de poche, remonter à la salle des ouvriers, fumer sa dernière cigarette, prendre de quoi grignoter, reprendre de l'eau, puis faire ce qu'il y avait à faire, descendre les escaliers et aller au fond de la mine.
0: Il existe une chanson traditionnelle qui appelle les mineurs au travail. Le texte dit que Honzo, Jean, doit se dépêcher d'aller au travail. La cloche l'a déjà appelé. S'il arrive en retard, il ne peut pas descendre. Honzo est arrivé en retard et en plus se plaint d'être battu avec un grand bâton. Je vous propose un petit extrait.

0: Avant de descendre dans les profondeurs, le mineur d'habitude faisait une prière. Il priait ainsi à Tchouchma, en Slovaquie orientale. Notre Père, présent en tout lieu, avant de descendre au fond du puits obscur où mille dangers nous guettent, je t'en supplie, mon Dieu, aide-moi, que le saint patron des mineurs veille sur moi comme des anges gardiens, afin qu'à mon retour du travail, je retrouve mes parents, mes frères et sœurs et ma famille en bonne santé. Amen.
1: Continuons notre visite. L'oreille est attirée par la sonnerie. C'est la cloche qui servait à appeler les mineurs au fond. Les deux galeries se trouvent en face de la station d'embarquement de la mine. Les fouilles de l'ancienne galerie ont débuté en 1909. La nouvelle a été creusée 60 ans plus tard, en 1969. Elle a été percée suite au passage aux locomotives électriques et aux wagons de grande capacité. L'ancienne galerie était devenue trop petite. Toutes les deux donnent sur un magnifique espace dénommé Basale, où se trouve le musée souterrain à ciel ouvert, d'où partent les espaces réservés aux visiteurs.
2: J'invite donc tous ceux qui souhaitent explorer les souterrains à venir découvrir cette salle. C'est une expérience unique et vous y découvrirez de nombreuses choses. Ainsi, toute la Slovaquie, et pas seulement la Slovaquie, est invitée à Handlova, chez nous, dans le vestiaire, et nous prendrons soin d'eux, de tout le monde.
1: C'était l'invitation chaleureuse de Juraj Wagner, directeur du musée minier de plein air du Haut-Nitra et de la galerie de l'exploitation du charbon. Nous allons l'enrichir par une légende.
0: Sainte Barbe est la sainte patronne des mineurs. Elle est née vers 273 à Nicomédie en Turquie, dans une famille païenne. Elle refusait d'obéir à son père et de se marier. Son père tyrannique l'a donc enfermée dans une tour qu'il avait fait construire à cet effet. Là, dans la solitude, elle a reçu secrètement le baptême. Furieux, son père l'a livrée à un tribunal civil. Elle a été atrocement torturée, puis décapitée par son propre père.
2: Tandis que les anges emportent son âme au ciel, la foudre frappe son père et réduit son corps en cendres. En Slovaquie, Sainte-Barbe est vénérée par les mineurs car, selon la légende, alors que son père la poursuivait et qu'elle s'enfuyait, un rocher s'est ouvert devant elle et Sainte-Barbe s'y est cachée.
0: Un petit rappel à la

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1: Bienvenue à l'écoute du blog d'actualité de ce vendredi 4 septembre 2026, préparé et présenté par Zuzana Jolnajová et Jacques Oflak selon les sources des agences de presse slovaques.
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1: Les produits régionaux préservent l'identité slovaque. Le Premier ministre slovaque en Bulgarie. Entretien sur la coopération entre Slovaquie et Europol. Protéger l'origine des produits traditionnels n'est pas seulement un outil de préservation du patrimoine culturel, mais peut aussi être le fondement d'une activité commerciale florissante, du développement touristique et de la prospérité régionale. C'est ce qu'a déclaré jeudi à Bratislava le président de la République slovaque, Peter Pellegrini, lors de son discours à la conférence internationale « L'origine compte 2026 ». Protection et développement des produits régionaux en Europe et dans le monde. Monsieur Pellegrini a conclu en exprimant son soutien aux efforts visant à préserver la diversité slovaque et européenne et à favoriser le développement des produits régionaux. Il a déclaré « Je souhaite de tout cœur aux producteurs slovaques et étrangers de se faire connaître, notamment grâce à l'appellation d'origine protégée et de prospérer. C'est dans notre intérêt commun ». A conclu le président de la République slovaque.
2: Le premier ministre slovaque Robert Fico s'est rendu en Bulgarie vendredi 4 septembre pour une visite officielle. À Sofia, il s'entretiendra avec le premier ministre bulgare Roman Radev et la présidente Iliana Iotova. Les premiers ministres slovaques et bulgares aborderont le développement des relations bilatérales, en particulier le domaine économique, ainsi que les questions d'actualité politique européenne et internationale. M. Fico sera accompagné lors de cette visite par le ministre slovaque des Affaires étrangères et européennes, Juraj Blanár.
1: La présidente de la police slovaque, Jana Maškarová, s'est entretenue à Bratislava avec le directeur exécutif par intérim d'Europol, Jürgen Ebner. Ils ont abordé les défis sécuritaires, la coopération policière internationale et le renforcement du partenariat entre la police slovaque et Europol, notamment dans le contexte du conflit en Ukraine. Les deux parties ont réaffirmé l'importance d'une coopération étroite pour lutter efficacement contre la criminalité organisée et transfrontalière. La police a relayé cette information sur les réseaux sociaux.
2: Un seul miroir en orbite illuminerait le ciel nocturne de telle sorte que les étoiles deviendraient invisibles dans un rayon de plusieurs dizaines de kilomètres autour de la zone éclairée. Ce résultat est issu des calculs de scientifiques de l'Académie slovaque des sciences, de l'Université Comenius de Bratislava et de l'Université de Princeton qui ont été le premier au monde à décrire le comportement de cette lumière dans l'atmosphère terrestre.
1: Jeudi, le président de la République slovaque Peter Pellegrini a reçu Jozef Grasalkovic au palais présidentiel de Bratislava. Ce dernier est un descendant d'une famille dont le nom est associé au palais depuis le XVIIIe siècle. Le chef de l'État l'a annoncé sur les réseaux sociaux.
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2: Après 3 années de travaux et une rénovation de près de 16 millions d'euros, le musée d'art moderne Andy Warhol de Metsilaborce rouvre ses portes. Une transformation en profondeur pour ce musée, consacré à l'un des artistes les plus célèbres du XXe siècle, dont les parents sont originaires de cette région à l'est du pays. Le musée a été modernisé avec de nouveaux espaces et des outils interactifs. Il veut désormais attirer des visiteurs du monde entier, tout en mettant en avant les racines slovaques de Warhol. Le calendrier est particulièrement symbolique. La cérémonie officielle s'est tenue le jeudi 3 septembre 2026. Le musée accueille le public à partir du vendredi 4 septembre. Pour l'occasion, le président slovaque Peter Pellegrini, le président du Parlement Richard Raši et le président de la région de Prešov Milan Majerski étaient présents. Un invité dont également une dimension très particulière à l'événement, Donald Varhola, le neveu d'Andy Warhol. Pour marquer cette réouverture, le musée ne manque pas d'imagination. Le vendredi 4 septembre, un train de nuit international en provenance de Prague a poursuivi exceptionnellement son trajet de Rumenie jusqu'à Medzilaborce. Medzilaborce est une petite ville de l'est de la Slovaquie, loin des grands flux touristiques internationaux. Le musée constitue donc un instrument potentiel de développement régional. Déjà en 1991, un train spécial baptisé Warhol Tour avait relié Prague à Medzilaborce à l'occasion d'une exposition consacrée à Andy Warhol, organisée dans la région d'origine de ses parents slovaques. Plus de 2000 personnes avaient alors visité l'exposition, en présence notamment de John Warhol, le frère de l'artiste. Cette fois, deux trains de nuit spécifiques porteront même, pendant quelques jours, un nom particulièrement évocateur, Slovakia Pop Art. Pour le directeur du musée, Martin Zubiak, ce retour symbolique du train venu de Prague permet de faire un lien entre le passé et le présent au moment où commence une nouvelle étape dans l'histoire du musée. Et pour cette journée exceptionnelle, un membre de la famille Warhol a été présent, Donald Warhol, le neveu d'Andy Warhol. Il s'est dit impressionné par la transformation du musée et a salué l'utilisation des technologies les plus modernes. Selon lui, cette approche correspond parfaitement à l'esprit de son oncle Andy, qui était lui-même passionné par les nouvelles technologies et cherchait toujours à les intégrer à son travail.
3: Chers auditeurs francophones de Radio Slovaquie Internationale, après ce bloc d'actualité, nous vous souhaitons la bienvenue dans votre émission du vendredi, consacrée notamment à la nature. Nous partirons en votre compagnie sur les petits chemins de Slovaquie, à la découverte des campagnes et des villages. Les castors sont souvent critiqués en Slovaquie, mais ils apportent aussi des bienfaits au pays. Ces rongeurs aquatiques européens sont traités souvent de manière hostile. Pourtant, ce sont des animaux protégés dont le rôle est justifié par leur présence dans notre environnement naturel. Handlova fut une ville minière pendant plus d'un siècle. Aujourd'hui, on n'y extrait plus de charbon, mais son histoire ne s'arrête pas là. Au contraire, une partie des galeries souterraines de cette mine de lignite est désormais ouverte aux visiteurs sous le nom de Musée minier en plein air du Haut Nitra. Pour vous accompagner, Renata Oflag est au micro avec Zuzana Jolnajova et Jacques Oflag. Notre ingénieur du son, Romana Šunderlíková, est à la régie, Radomír Meša à la programmation musicale. Javor.

0: Vous êtes sur les ondes de Radio Slovaquie Internationale et vous suivez votre émission du vendredi Joška Černý, accompagné de l'orchestre des instruments traditionnels Gracia, vous a chanté Javorník. Votre vendredi radiophonique se poursuit après cette pause musicale.
1: Bon appétit.
0: Les castors ne sont pas une nouveauté sur les rives de la Jihlava dans la région de Nitra. Ils y sont présents depuis plusieurs années. Leur population a connu une forte croissance ces deux dernières années, constate Jan Gug, un écologiste.
2: Après 2024, date des travaux de revitalisation et d'amélioration de la gestion du cours d'eau, de nombreuses familles se sont installées et contribuent à la rétention d'eau dans le paysage, non seulement grâce à des ouvrages techniques, mais aussi grâce à la construction de barrages.
0: C'est grâce à eux que l'eau est retenue dans le lit de la rivière. Sans barrage, elle ne le serait certainement pas, ajoute l'écologiste. Sans ces ouvrages, la Jihlava serait complètement à sec et le paysage encore plus aride. Cependant, cela ne s'est pas produit précisément grâce à l'activité des castors. Ils ont construit plusieurs barrages sur l'ancien cours d'eau, attirant ainsi d'autres animaux. Monsieur Gouk complète les informations.
2: Parmi les espèces les plus importantes, on peut citer les loutres, quelques espèces de poissons essentielles et d'autres animaux liés au milieu aquatique. L'eau est également vitale pour les populations. Elle permet de reconstituer les nappes phréatiques, d'améliorer le microclimat local et les conditions des terres agricoles.
0: Les prairies environnantes restent verdoyantes malgré l'absence de pluie depuis très longtemps, ajoute Jan Gug.
2: Il n'a pas plu depuis un mois entier. Les dernières fortes pluies remontent à février et le niveau du cours d'eau régulé de la rivière Jihlava a augmenté. Grâce aux ouvrages de retenue, il a été possible de stocker l'eau dans le paysage, notamment dans la réserve naturelle des prairies de Jihlavský luh, située sur le Danube, dans la région de Nitra, d'où elle rejoint progressivement l'ancien lit de la rivière Jihlava. C'est là que les castors l'ont retenu.
0: Cette année de sécheresse extrême justifie donc l'activité du castor dans notre pays, activité à laquelle il convient de laisser de l'espace. Le défenseur de l'environnement, Jan Gug, ajoute que lorsque les castors causent des problèmes, des solutions de compromis peuvent être recherchées.
2: On apprécie guère que les castors, par exemple, rongent les arbres. Mais dans la nature, c'est tout à fait normal. La nature n'est pas régie par une règle. Cela explique aussi en grande partie la biodiversité, car les castors contribuent à la richesse de l'environnement. Les zones humides ne sont pas envahies par les arbustes. Il n'y a pas de forêt dense, de saules, etc. L'activité du castor est donc très bénéfique de ce point de vue et devrait être perçue dans un contexte plus large, non seulement du point de vue humain, mais aussi de celui de la nature dans son ensemble. Nous le constatons actuellement en cette période de sécheresse extrême. Les bienfaits que nous apporte le castor sont bien supérieurs aux désagréments causés par les quelques arbres rongés qu'il laisse derrière lui. Le castor crée un nouvel espace de vie pour des dizaines, voire des centaines d'autres organismes, qu'il s'agisse d'insectes, de poissons, d'animaux aquatiques ou d'oiseaux d'eau en général.
0: As-tu déjà vu cet animal, Jacques ?
2: Juste au jardin zoologique. Et toi, Zuzana ?
3: Moi non plus.
2: Eh bien voilà. Et la question, c'est que faire si l'on croise un castor ?
0: Bah, tu sais, les castors sont principalement nocturnes. Il est donc rare d'en rencontrer un en journée. Pour l'apercevoir, il faut être bien discret.
2: Et c'est un animal qui peut attaquer ?
0: Bah, tu sais, il faudrait que lui-même ou un membre de sa famille soit en danger immédiat. Tu te rends compte de sa puissance ? Il peut broyer presque n'importe quoi avec ses dents. Donc la blessure peut être très grave, arrachant des lambeaux de chair.
2: Eh bien, c'est ce que j'ai pensé. Il ne faut jamais provoquer un castor et d'ailleurs, il convient d'être extrêmement prudent, comme avec tout animal sauvage, en général. Mais une fois de plus, il paraît qu'un castor n'attaque pas une personne sans prévenir.
0: Oh, certainement. À part les dents, sa fourrure est aussi impressionnante. Le castor possède la fourrure la plus épaisse de tous les animaux vivants actuels. Un manteau entier de fourrure de castor doit être bien chaud.
2: Je ne sais pas en fait si c'est à la mode de porter encore des fourrures, n'est-ce pas, Susanna?
3: Si, parfois.
2: D'accord.
0: Mais une fourrure de castor, tu as déjà entendu?
3: Pas de fourrure de castor, non.
0: Au moins en Slovaquie, hein, ce n'est pas le cas. Peut-être que c'est le cas, mais ça peut être un sujet d'une autre émission.
2: Tout à fait. Et en tout cas, grâce à ses propriétés d'isolation thermique exceptionnelles, il serait d'ailleurs difficile pour un être humain de porter un manteau entier de fourrure de castor. Ton corps surchaufferait très rapidement. Auparavant, la fourrure de castor était surtout utilisée pour protéger les parties les plus vulnérables du corps. Et on utilisait des chapeaux, on les retrouvait dans les manchons, ils étaient portés lors des grands froids. Cependant, l'élevage moderne propose désormais également des manteaux courts en fourrure de castor.
0: Ah, tu vois que ça existe, mon Dieu. Le castor vit la majeure partie de son temps dans l'eau et utilise sa fourrure comme moyen de se rafraîchir. Toutefois, il n'est pas totalement dépendant de l'eau. Au besoin, il est capable de franchir des crêtes montagneuses. Lors de ses migrations, il est sujet à la surchauffe, l'hyperthermie, qui peut lui être fatal. Monsieur Valachowicz en a déjà fait l'expérience. Un jour, il a secouru un jeune castor en pleine migration qui ne désirait rien d'autre que de la fraîcheur. Il avait peur de faire le moindre pas. Dans cette situation, il lui a montré une boîte ouverte, bien fraîche, et il s'y est dirigé volontiers.
2: Le castor ne s'est donc pas beaucoup adapté au changement climatique à cet égard. Mais au fait, sa fourrure est-elle plus fine qu'il y a des milliers d'années?
0: C'est intéressant parce que l'adaptation existe bel et bien chez le castor. Comme il passe la majeure partie de son temps dans l'eau, il doit s'en protéger. Il a toujours besoin des propriétés d'isolation thermique de sa fourrure. Si celle-ci était plus fine, il risquerait d'attraper froid par temps froid. Même une lésion de sa fourrure, par exemple causée par une hélice de bateau, peut lui être fatale. Quelques centimètres carrés de peau exposée suffisent à provoquer une hypothermie. Ça veut dire la mort par hypothermie.
2: Susanna, est-ce que tu as déjà été scout?
3: Scout? Qu'est-ce que ça veut dire, scout?
2: Scout guide, donc les petits enfants qui vont avec les culottes courtes.
3: Jamais.
2: Pourtant, le castor est un animal lié au scoutisme. Les enfants entre 7 et 12 ans savent très bien de quoi je parle, s'ils ont été scouts, bien évidemment.
0: Bien sûr, mais la mission d'un scout est de collectionner 13 castors. Après avoir attrapé chaque castor, il brode un carré de la couleur correspondante sur son écusson. Chaque castor doit être attrapé avec la plus grande honnêteté. Seuls les castors parfaitement attrapés peuvent le satisfaire.
2: Bon, alors bien évidemment, je suppose qu'on ne parle pas de vrais castors, mais des castors symboliques, des écussons, n'est-ce pas?
0: Bien sûr, hein. Une bonne question quand même.
2: Et quel castor puis-je obtenir? Peux-tu me donner un exemple?
0: Bien sûr, je les ai devant moi. Pour moi, par exemple, il me serait difficile d'obtenir le castor orange du silence. La règle est, ne parle pas pendant 24 heures. Tu peux attraper un castor du silence au camp, mais aussi à la maison. Cependant, tu ne dois pas éviter tout contact avec les autres.
2: Ah oui, donc ça, on multiplie les difficultés.
0: Ah ça.
2: Eh bien, moi, je ne sais pas si j'obtiendrai le castor bleu clair de la force. Il est écrit « Faites une traction à la barre en vous hissant lentement sans toucher le sol. Les garçons en font 5 et les filles 3. »
0: Ah oui, Jacques, donc tu dois t'y mettre, hein?
2: Oui, merci beaucoup.
0: Oui, je vois bien aussi Marie-Andy, notre chère collègue, tenant le castor marron clair de la faim. « Ne mangez pas pendant 24 heures, vous ne pouvez boire que de l'eau. » Oh, je pense qu'elle y arrivera facilement. Qu'est-ce que tu en penses, Jean?
2: Ah, de toute façon, elle n'est pas là pour nous contredire, donc
0: c'est
2: ça,
0: vrai.
2: C'est l'avantage. Le rêve de tout scout est d'obtenir le castor blanc de la noblesse. Les conditions pour l'obtenir sont les suivantes.
0: Soyez gentil, serviable et amical pendant 30 jours. Ne jurez pas, ne vous plaignez pas et ne mentez pas. Si vous échouez à un moment donné, vous devez recommencer la chasse. C'est le castor le plus précieux, car il en dit long sur votre caractère.
2: Et toi, Susanna, tu prends quel castor serait le plus facile à obtenir pour toi?
3: Quel castor? Je pense que ça serait le castor blanc de la noblesse, ça c'est sûr.
2: Ah ben, voilà, extraordinaire.
0: Donc on a une petite noble parmi nous maintenant.
2: Parfait, voilà, chers auditeurs, vous en savez plus sur Susanna.

0: Vous êtes sur les ondes de Radio Slovaquie Internationale et vous suivez votre émission du vendredi. Vous venez d'écouter Kreslím si rúžu, en français Je me dessine une rose, interprété par Ludovít Nosko. Poursuivons notre émission du vendredi sur RSI. Dans quelques instants, partons par Mont et par Vaud à la découverte de la Slovaquie, au musée de la mine de Handlova.
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0: Les principales zones minières de Slovaquie sont concentrées dans les régions du centre et de l'est du pays où l'on extrayait historiquement des métaux précieux, du cuivre, puis plus tard du charbon et du minerai de fer. La région charbonnière du Haut-Nitra comprend les villes de Handlova et de Novaki. C'était les centres d'exploitation industrielle du lignite. Elles connaissent un déclin progressif ou une fermeture de leurs activités. Aujourd'hui, on n'extrait plus de charbon à Handlova, mais une partie des galeries souterraines est désormais ouverte aux visiteurs. Ils peuvent se rendre dans la mine à bord d'un petit train. Vladimír Podoba, président de l'association minière de Handlova, et Juraj Wagner, directeur du musée minier de plein air du Haut-Nitra et de la galerie d'exploitation du charbon, ont donné des instructions sur la préparation à la visite souterraine.
2: Des chaussures robustes et une petite laine sont nécessaires car la température sous terre est de 15 à 16 degrés. Il sera équipé d'un casque, d'une veste avec lampe torche, recevra des consignes de sécurité, des informations historiques, puis nous monterons dans l'ascenseur pour descendre sous terre.
0: Juraj Wagner, directeur du musée, nous donne les premières informations. Et combien de temps faut-il prévoir pour cette visite?
2: Notre visite dure entre 2h30 et 2h45, dont 17 à 18 minutes pour la descente des 2,5 km sous terre. L'exposition intérieure, commentée par un conférencier, dure 1h30, sans compter la remontée.
0: Continue, monsieur Wagner. Président de l'association des mineurs de Handlova, Vladimír Podoba, a décrit à quoi ressemblait une journée de travail typique pour un mineur.
2: Nous travaillions d'abord en 3 équipes, puis en 4, puis en continu. Alors, quand je prenais l'équipe du matin, il fallait se réveiller à 5 heures. Bien sûr, en arrivant à la mine, il y avait tout un rituel. Entrer, aller au vestiaire propre, comme on les appelait, se déshabiller, prendre du savon et une serviette, aller au vestiaire sale, enfiler les vêtements sales et un casque, descendre à la lampisterie, prendre une lampe et une lampe de poche, remonter à la salle des ouvriers, fumer sa dernière cigarette, prendre de quoi grignoter, reprendre de l'eau, puis faire ce qu'il y avait à faire, descendre les escaliers et aller au fond de la mine.
0: Il existe une chanson traditionnelle qui appelle les mineurs au travail. Le texte dit que Honzo, Jean, doit se dépêcher d'aller au travail. La cloche l'a déjà appelé. S'il arrive en retard, il ne peut pas descendre. Honzo est arrivé en retard et en plus se plaint d'être battu avec un grand bâton. Je vous propose un petit extrait.

0: Avant de descendre dans les profondeurs, le mineur d'habitude faisait une prière. Il priait ainsi à Tchouchma, en Slovaquie orientale. Notre Père, présent en tout lieu, avant de descendre au fond du puits obscur où mille dangers nous guettent, je t'en supplie, mon Dieu, aide-moi, que le saint patron des mineurs veille sur moi comme des anges gardiens, afin qu'à mon retour du travail, je retrouve mes parents, mes frères et sœurs et ma famille en bonne santé. Amen.
1: Continuons notre visite. L'oreille est attirée par la sonnerie. C'est la cloche qui servait à appeler les mineurs au fond. Les deux galeries se trouvent en face de la station d'embarquement de la mine. Les fouilles de l'ancienne galerie ont débuté en 1909. La nouvelle a été creusée 60 ans plus tard, en 1969. Elle a été percée suite au passage aux locomotives électriques et aux wagons de grande capacité. L'ancienne galerie était devenue trop petite. Toutes les deux donnent sur un magnifique espace dénommé Basal, où se trouve le musée souterrain à ciel ouvert, d'où partent les espaces réservés aux visiteurs.
2: J'invite donc tous ceux qui souhaitent explorer les souterrains à venir découvrir cette salle. C'est une expérience unique et vous y découvrirez de nombreuses choses. Ainsi, toute la Slovaquie, et pas seulement la Slovaquie, est invitée à Handlova, chez nous, dans le vestiaire, et nous prendrons soin de tout le monde.
1: C'était l'invitation chaleureuse de Juraj Wagner, directeur du musée minier de plein air du Haut-Nitra et de la galerie de l'exploitation du charbon. Nous allons l'enrichir par une légende.
0: Sainte Barbe est la sainte patronne des mineurs. Elle est née vers 273 à Nicomédie en Turquie, dans une famille païenne. Elle refusait d'obéir à son père et de se marier. Son père tyrannique l'a donc enfermée dans une tour qu'il avait fait construire à cet effet. Là, dans la solitude, elle a reçu secrètement le baptême. Furieux, son père l'a livrée à un tribunal civil. Elle a été atrocement torturée, puis décapitée par son propre père.
2: Tandis que les anges emportent son âme au ciel, la foudre frappe son père et réduit son corps en cendres. En Slovaquie, Sainte-Barbe est vénérée par les mineurs car, selon la légende, alors que son père la poursuivait et qu'elle s'enfuyait, un rocher s'est ouvert devant elle et Sainte-Barbe s'y est cachée.
0: Un petit rappel à la fin, depuis 2011, le 10 août est une journée des commémorations en Slovaquie. C'est la journée des victimes des accidents miniers. Elle commémore la plus grande tragédie de l'histoire minière slovaque, survenue le 10 août 2009 à la mine de Handlova. Ce jour-là, 20 mineurs ont perdu la vie.
1: Et voilà, chers amis fidèles à l'écoute, c'est tout pour ce vendredi. Demain, retrouvez le samedi consacré à la musique slovaque et aux extraits d'émissions. Quant à moi, je vous souhaite une bonne fin de semaine et un excellent week-end à l'écoute des programmes francophones de Radio Slovaque.